Michael Jackson sur RTL2. Benjamin Biolay a partagé avec nous l'un de ses albums préférés de Michael, c'est Off The Wall. 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

0: Voici les Crazy sur RTL2, dernier jour de la semaine, vendredi 11 septembre. Bonjour à tous.
1: 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Il est 6h tout pile.
0: 3h d'émission avec Olivia Rodrigo, Bon Jovi et Pink dans un premier temps et les infos de Raphaël Thomas. Bonjour Raphaël.
2: Bonjour Grégory, bonjour à tous.
0: Le baril de pétrole poursuit sa hausse ce matin.
2: Il dépasse désormais les 108$ alors que l'Iran affirme avoir frappé un drone américain dans le détroit d'Ormuz. Du coup, les prix à la pompe flambent. Le litre de sans-plomb 95 a franchi la barre des 2,12€ cette semaine, tandis que le litre de gazole, lui, frôle désormais les 2,40€. Autre conséquence de la guerre au Moyen-Orient, le prix du gaz qui va grimper de 6,3% à compter du 1er octobre. Une hausse qui va concerner 6 millions de ménages. Concrètement, cela devrait représenter une augmentation de la facture d'un peu plus de 5€. Il avait menacé de décapiter une enseignante de l'école de son fils il y a une semaine dans la commune du Fauga près de Toulouse. Un père de famille a été condamné en comparution immédiate à 6 mois de prison ferme. Il a été incarcéré à l'issue de l'audience.
0: Le fisc sera contrôlé par la CNIL dans les prochains jours.
2: Un contrôle consécutif à un vol de données massif cet été au sein de la Direction Générale des Finances Publiques. Près de 700 000 personnes sont concernées. La Commission Nationale de l'Informatique et des Libertés l'a annoncé hier soir dans l'émission Cache Investigation. Si des failles de sécurité sont constatées, des sanctions pourraient être prises d'ici la fin de l'année. Au Liban, un séisme a été déclenché par l'armée israélienne. Un tremblement de terre de magnitude 4,1 provoqué par l'explosion de plusieurs tunnels qui avaient été investis par le Hezbollah pro-iranien. La secousse a été ressentie par de nombreux habitants du sud du pays.
0: Les sports en foot, entrée en lice réussie, assez incroyable d'ailleurs pour Lens en Ligue des Champions.
2: Les nordistes ont arraché la victoire 3-2 dans le temps additionnel hier soir sur la pelouse des Tchèques du Slavia Prague. Prochaine étape pour les Lensois, ce sera le 13 octobre prochain face au Sporting Portugal. D'ici là, ils ont rendez-vous avec Le Mans dimanche après-midi à l'occasion de la 4e journée de Ligue 1. Ce soir, Rennes, 5e du classement, reçoit Marseille, 10e. Et puis en tennis, Saillant connaît l'affiche de la finale dame à l'US Open. Elle opposera la Kazakhstanaise Elena Rybakina, tombeuse ce matin de l'américaine Coco Gauff, à la double tenante du titre Arina Sabalenka. La météo, les températures remontent légèrement sur la moitié nord ce matin. 12 degrés à Dijon, 13 à Bordeaux, 14 à Rennes et à Lille, 15 à Paris, 16 à Marseille, 19 à Ajaccio. Côté ciel, en début de journée, le temps sera gris et légèrement pluvieux de la Bretagne au Nord-Pas-de-Calais. Des Pays de la Loire et du Poitou-Charentes au centre-Val de Loire et aux Ardennes. Là aussi, les nuages domineront une bonne partie de la journée. Sur le reste du pays, le temps restera sec et ensoleillé, même si le ciel sera parfois voilé, à l'est notamment. Pour les maximales, il est prévu jusqu'à 30 degrés encore sur les côtes méditerranéennes. Il fera 20 à Cherbourg, 21 à Aurillac, 24 à Nantes et à Strasbourg, 25 à Lyon. On attend jusqu'à 28 degrés du côté de Perpignan.
0: Merci beaucoup, autant des infos à 16h30. Bonjour Justine.
1: Et salut Greg, bonjour à tous.
0: Bon réveil. Pink et Net Russ, eux aussi en duo. Voici Just Give Me a Reason sur RTL.

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0: Bon, c'est même un petit événement, il est 6h06 et 6 secondes pour être tout à fait précis. Pour tous les toqués autour de la table, c'est le moment où vous touchez le nez, touchez du rouge. Bonjour Justine.
2: Coucou Greg, bonjour tout le monde.
0: Toqué numéro 1, bonjour Jérém.
3: Bonjour.
0: Toqué numéro 2.
2: Oh, c'est lui le numéro 1.
0: Oui, mais là je fais dans l'ordre autour de... je fais par vedettariat, tu vois. Ils sont semi-toqués, enfin les toqués numéro 3. Bonjour Léa,
4: évidemment
0: autour de la table. Et Jules, merci d'être dans le club des non-toqués.
5: Mais bien sûr.
0: Sans Julo, tu fais une très belle semaine. Je voulais te dire, plaisir de t'accueillir. Bienvenue. Bonjour Angelo.
5: Je suis pas toqué, non toqué.
0: Je t'ai pas posé la question. Mais bonjour Angelo.
5: Ah, d'accord, ouais, ça commence.
0: Angelo, vous l'appelez au 32-28 pour un séjour week-end-est.
2: Comment ça va, Greg?
0: Ça va bien. Il y a la NFL, car oui, tu sais, le foot américain.
2: Ah.
0: Donc je me lève plus tôt pour regarder les matchs dans la nuit. Là.
2: Bah, il manquait juste ça.
0: Ouais, c'est trop bien.
2: C'est se coucher plus tard, se lever plus tôt. Bah, franchement.
0: Trouver plus de temps pour la vie, Justine. C'est ça l'histoire. Oh, et toi, ça va bien aussi?
2: Oui, ça va. J'ai juste un bébé qui n'accepte plus de dormir tout seul, mais ça va.
0: Tu parles de ton mec ou de ton fils?
2: De mon fils.
0: Je suis un très gros début d'émission, hein. Je vais vous le dire, je suis très en forme, vous avez passé 3
2: heures complètes. Je vois que t'es très en forme.
0: Mais parce qu'on a un invité qu'on aime beaucoup, qui viendra tout à l'heure à partir de
2: 8h. C'est Benjamin Biolay.
6: Quand tu chantais, c'était bien.
0: Et ça, c'est le nouveau single dont on vous parle depuis le début de la semaine. On pouvait pas diffuser quoi que ce soit, on n'avait rien. Ça vient de sortir, hein. C'est sur les plateformes. Ton silence, on écoute un poil. Il sera là à partir de 8h05, hein, Benjamin Biolay.
2: Il va nous chanter son nouveau titre et également un autre titre qu'on adore.
0: On peut pas le dire?
2: Oh bah non, on attend.
0: Oh là, vas-y, s'en fout, c'est pas
2: Oh, il balance tout.
0: Non, moi je le dis, moi je m'en fous.
2: J'ai réussi.
0: Quand Justine dit j'ai réussi, c'est parce qu'au début c'était pas ça qui était prévu et elle a fait le forcing auprès de la maison de disques de Benjamin Biolay, de nous, de tous les services RTL2 et voilà.
2: J'adore cette chanson.
0: Et c'est bien, c'est très bien. Bon écoutez, le sommeil c'est très surcoté, la preuve, on est en pleine forme. On est content de vous accueillir avec Olivier Rodrigoureux, Drop Dead avant l'info du matin, le winner du jour, c'est le double expresso RTL2. Très bon réveil.

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0: Quel plaisir de se réveiller avec ce morceau. Bon Jovi, You Give Love a Bad Name sur RTL2.
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0: Je vous en parle depuis plus de 10 ans. Hein. Je suis très sensible aux odeurs et notamment aux odeurs de parfum. C'est pas tout à fait ma passion. J'ai un peu de mal avec ceux qui se parfument, on va dire beaucoup. Mais en menant ma petite enquête, j'ai enfin trouvé un article sur 20 minutes d'ailleurs qui pourrait expliquer ce qui me dérange. Donc j'y vais, Sherlock Holmes vous parle. En fait, les gens ont souvent tendance à laisser trôner fièrement leur flacon de parfum sur leur étagère de salle de bain. Alors que figurez-vous, c'est l'un des pires endroits pour le conserver. Entre la lumière, l'humidité et les changements de température, ça altère complètement l'odeur. Donc le parfum dans la salle de bain, c'est une bêtise.
2: Bon, bah déjà, je fais une bêtise.
0: Vous le faites tous. J'imagine que vous avez tous votre parfum dans la salle de bain.
2: C'est à côté de mon lavabo, oui.
0: Comment ça, non?
3: Non, moi, dans la chambre.
0: Ah bon?
3: Ouais, oh, sur ma commode, avant de dormir.
0: Avant de dormir, parfume. Oh, tiens, je vais sortir bon sur l'oreiller.
3: Oui, pour madame.
2: J'en mets
3: également après la douche, avant de dormir.
2: Ah ouais? Ah, c'est drôle, ça.
3: Au contraire de Greg, j'adore sortir. Bon. Mais c'est son doudou en fait.
0: Mais c'est pas sentir bon là, c'est se travestir d'odeur.
3: Qu'est-ce qui t'arrive?
0: Donc finalement.
3: Mais quel poète.
0: Non, mais là, ça, il se met du parfum de synthèse avant de dormir. Et tu parfumes les oreillers avec le petit spray à oreiller là? Ah la vache, il le fait.
2: Ça, j'aime moi aussi.
0: Oui. Donc, écoutez, on s'en fout du coup de l'info puisqu'on a meilleur. On a Jérém qui se parfume avant de dormir. On peut pas faire mieux. Donc finalement, peut-être que je déteste pas les gens qui se parfument beaucoup. Je déteste juste les gens qui conservent mal leur parfum. Peut-être que ça me gêne moins chez Jérém quand je m'endors à côté de lui. Ça me dérange moins. Bon, j'ai découvert qu'un parfum garde généralement son odeur intacte pendant 3 à 5 ans. Mais s'il est bien conservé, en fait, dans un endroit sec et frais, pas la salle de bain, il peut tenir jusqu'à plusieurs décennies. Et vu les prix de certains parfums, il vaut mieux les laisser dans un tiroir de votre chambre ou même dans sa boîte d'origine que, finalement, dans le fameux placard à salle de bain où on a mis tout et n'importe quoi.
2: C'est comme le bon vin.
0: Ouais. Bref, si vous avez le même flacon depuis 2004 que vous gardez dans votre salle de bain, je vous le dis, c'est un désodorisant. C'est plus un parfum. Jérémy, non, dans la commode, c'est bon.
3: Et même dans le tiroir, pour certains qui coûtent cher.
2: Oh, dis donc.
0: Ah, tu les plantes au cas où, quoi.
3: Ouais.
2: Ah ouais, t'as notre collection et tout.
3: Oui.
2: Ah ouais, ça rigole pas.
3: J'adore le parfum. Je suis désolé, Greg.
0: Écoutez, le nouveau Rolling Stones, Jealous Lover.

0: le trouve vraiment super ce morceau. Les Rolling Stones, Jealous Lovers, extrait de l'album Foreign Tongues qui était sorti cet été. On y va pour l'horoscope de ce vendredi 11 septembre, Justine. Médaille de bronze, ah, les Gémeaux.
1: Et vos mauvaises habitudes vous jouent des tours. Remettez-vous sur le droit chemin.
0: Non, je vais être un chenapan jusqu'au bout, les Lions.
1: Vous êtes feignant ce matin, le moindre effort vous paraît insurmontable.
0: Scorpion.
1: Votre travail ne sera pas reconnu à sa juste valeur et cela va vous contrarier.
0: Médaille d'argent, on débarque les Béliers.
1: Vous dégagez beaucoup de charme, les Béliers. Vous ne laissez personne indifférent.
0: Les Taureaux.
1: Vous êtes à l'aise en communauté, vous créez de nouveaux liens facilement.
0: Les Cancers.
1: Vous prenez soin de votre corps et ça vous fait un bien fou, vous rayonnez.
0: Vierge.
1: Vous avez le cœur sur la main en ce moment, votre entourage passe avant tout.
0: Les Balances.
1: Vous êtes très appliqué professionnellement, on reconnaît la qualité de votre travail.
0: Sagittaire.
1: Vous avez envie de vous faire surprendre aujourd'hui, vous laissez les autres prendre les décisions.
0: Les autres. Verseau.
1: Les Verseaux, vous allez faire de nouvelles rencontres qui vont égayer votre week-end.
0: Poisson.
1: Vous êtes à l'écoute de votre corps et de votre esprit, aujourd'hui aucun accès n'est prévu.
0: Et la médaille d'or, c'est pour les Capricornes.
1: Et vous avez de quoi sourire les Capricornes. Votre journée sera à la fois festive et reposante. En gros, le paradis sur Terre.
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0: Et Bruno Mars arrive à Just Might après les infos sur RTL 2.
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5: Il est 6h30, bon réveil à tous et bienvenue dans le Double Express. On va écouter Bruno Mars avancer un point sur l'actu, les infos avec Raphaël Thomas. Bonjour Raphaël.
14: Bonjour Justine, bonjour à tous.
5: Le fisc sera contrôlé par la CNIL dans les prochains jours.
14: Un contrôle consécutif à un vol de données massives cet été au sein de la Direction Générale des Finances Publiques. Près de 700 000 personnes sont concernées. La Commission Nationale de l'Informatique et des Libertés l'a annoncé hier soir dans l'émission Cache Investigation. Si des failles de sécurité sont constatées, des sanctions pourraient être prises d'ici la fin de l'année. Il avait menacé de décapitation une enseignante de l'école de son fils il y a une semaine dans la commune du Fogat près de Toulouse. Un père de famille a été condamné en comparution immédiate à 6 mois de prison ferme. Il a été incarcéré à l'issue de l'audience.
5: À Paris, les salariés du BHV appellent à la grève à 15h cet après-midi.
14: Les syndicats réclament une transparence totale sur la trésorerie. Depuis des mois, le magasin emblématique de l'hôtel de ville est déserté par les marques en raison d'impayés, mais aussi du partenariat conclu avec la plateforme chinoise Shein. L'inspection du travail soupçonne l'établissement d'être en cessation de paiement. La direction conteste. Au Liban, un séisme a été déclenché hier soir par l'armée israélienne. Un tremblement de terre de magnitude 4,1 provoqué par l'explosion de plusieurs tunnels qui avaient été investis par le Hezbollah pro-iranien. La secousse a été ressentie par de nombreux habitants du sud du pays.
5: Allez, on passe au sport et en tennis. On connaît l'affiche de la finale dame à l'US Open.
14: Elle opposera la Kazakhstanaise Elena Rybakina, tombeuse ce matin de l'américaine Coco Gauff, à la double tenante du titre Arina Sabalenka. En football, entrée en lice réussie pour Lens en Ligue des Champions. Les Nordistes ont arraché la victoire 3-2 dans le temps additionnel sur la pelouse des Tchèques du Slavia Prague. En basket, les Françaises, elles sont qualifiées pour les demi-finales du Mondial. C'est une première pour les Bleues. Elles ont remporté les quarts de finale hier en battant les Chinoises 90-61. Et puis, ce matin, c'est Benjamin Biolay qui est l'invité du Double Expresso à l'occasion de la sortie de son nouveau single, Ton Silence. Rendez-vous juste après 8h sur RTL2. La météo, les températures remontent légèrement sur la moitié nord ce matin. Il fait 12 degrés à Dijon, 13 à Biscarrosse, 14 à Rennes et à Tourcoing, 15 à Paris, 16 à Cassis, 19 à Aléria. Côté ciel en début de journée, le temps sera gris et légèrement pluvieux de la Bretagne au Nord-Pas-de-Calais, des Pays de la Loire et du Poitou-Charentes, au centre-Val de Loire et aux Ardennes. Là aussi, les nuages domineront une bonne partie de la journée. Sur le reste du pays, en revanche, le temps restera sec et ensoleillé, même si le ciel sera parfois voilé à l'est. Pour les maximales, il est prévu jusqu'à 30 degrés encore sur les côtes méditerranéennes. Il fera 20 degrés à Cherbourg, 21 à Aurillac, 24 à Nantes et à Strasbourg, 25 à Lyon. On attend 28 degrés à Perpignan.
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0: Bruno Mars, I Just Might sur RTL 2.
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2: Bon, il y a des valises qu'on peut se permettre de perdre pendant quelques jours et puis il y a celle qui contient la tenue de votre mariage. Notre winner, il s'appelle Ibrahim. Il habite Antibes et le 2 septembre dernier, il rentrait de vacances avec sa future femme. Le couple revenait de Jeddah en Arabie Saoudite et avait atterri à Nice. Sauf qu'à l'arrivée, pas de valise. Il demande donc des explications à la compagnie Egan Airlines qui lui assure que son bagage arrive sur le prochain vol. Mais les heures passent, toujours pas de valise. Petit problème, Ibrahim, il se marie 3 jours plus tard. Et dans sa valise, se trouve quoi? Son costume de mariage fait sur mesure et il coûte 1000 euros.
0: Ouais.
2: Finalement, le jour J, toujours pas de signe de la fameuse valise. Donc après 2 ans et demi de préparation, parce que c'est très long, de plus en plus long, notre winner s'est présenté à la mairie d'Antibes pour se marier en jean et en basket. Bon, rassurez-vous, sa femme lui a quand même dit oui, malgré sa tenue. Ibrahim a finalement retrouvé sa valise hier, après plus d'une semaine de recherche et d'appel, donc 5 jours quand même après son mariage. Il lui reste plus qu'à se marier une seconde fois pour pouvoir enfin porter son joli costume à 1000 euros.
0: Ouais, je comprends. Sur mesure, c'est un peu frustrant, mais peut-être s'il pouvait aller chercher un petit costume en attendant, quoi.
2: Mais c'est vexant, il avait fait sa tenue sur mesure et tout, franchement.
0: Bon, ils sont heureux, ils sont mariés.
2: Oui, c'est
0: et
2: pas
0: puis,
2: grave,
0: ça nous fait une histoire.
2: Pas grave.
0: Voilà. Léna Marlin, dans le double expresso RTL de Sitting Down Here. Bon réveil à tous.

0: Lena Marlin sur RTL2 à 6h40. Bon alors, une info étonnante. Taylor Swift a désormais un insecte à son nom, mesdames, messieurs. Ouais. Une chercheuse américaine vient de baptiser une nouvelle espèce australienne, Swiftiphyllus, en hommage à la chanteuse. Ça fait un peu MST quand même. Les Swifties sont évidemment les fans de Taylor Swift, je le rappelle.
1: Mais c'est pas tout. 4 espèces portent déjà des noms inspirés de Taylor et de ses albums, comme Lover ou Fearless. La scientifique, qui est elle-même une grande fan de Taylor Swift, vous l'imaginez bien, explique qu'elle a choisi ces noms parce que ces petits insectes sont blonds avec des touches de rouge, comme les cheveux et le rouge à lèvres de la star.
0: Voilà. C'est un peu comme toi. Toi aussi, t'as une maladie à ton nom. Il y a la salmonelle. Ah ouais.
1: Allez, super.
0: Ah ouais, allez.
1: Nickel.
0: Allez, comme ça d'un coup, pardon, excusez-moi, j'ai honte. C'est faux, hein, ça vient pas de ton nom.
1: Bah non.
2: Ça aurait été dommage de chercher longtemps pour ça.
0: My Smith va arriver. Et puis le jeu surprise 32-28 sur RTL2 tout de suite. Si ce n'est pas mal.
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2: On joue avec Fred ce matin. Salut Frédéric.
3: Coucou Greg, coucou Justine.
0: Coucou Frédéric, coucou. Le reste de l'équipe.
2: Coucou. Bah,
4: bonjour.
0: Frédéric à Mency dans le 91, 105.9, chauffeur-livreur. La tournée a commencé ou pas, Fred?
3: La tournée a bien commencé à Rungis ce matin. Elle a bien commencé, ouais.
0: À quelle heure vous êtes à Rungis?
3: À 3h30.
0: Ah ouais, c'est normal, ouais. Hein, ça bosse de nuit. Rungis, je rappelle, c'est le plus grand marché de France. Tous les produits frais, puis après, c'est dispatché un petit peu partout. Et des chauffeurs-livreurs courageux comme Fred vont livrer pour que vous ayez vos produits frais chez vous.
2: Et Fred, on est vendredi. Vous allez faire quoi ce week-end?
3: Ce week-end, on va faire un peu de shopping.
2: Sympa.
0: Oh ouais, mais shopping vêtements ou shopping...
3: Shopping vêtements pour les enfants, okay. C'est la rentrée. Hein.
2: Bah ah oui, pour sûr. La rentrée, il faudra bien tout le monde a grandi.
0: Ça fait déjà 15 jours qu'ils y vont avec des vieux vêtements. Là, maintenant, il faut y aller avec des beaux vêtements. Fred, on va lancer les dés pop rock et on va voir avec quoi vous allez jouer.
1: Le 6. C'est qui le plus fort?
2: 25 secondes pour répondre à 5 questions, Fred. Pour chaque question, on va vous donner 2 propositions et vous allez devoir choisir la bonne. En tout, on a besoin de 4 bonnes réponses. Vous pouvez vous tromper une seule fois, d'accord?
3: Ça marche.
0: Et on va vite, hein, parce que les 25 secondes s'affusent. Le chrono ne part qu'à la fin de l'intitulé de la première question que voici. Quelle ville est la plus proche de Paris? Est-ce que c'est Bruxelles ou est-ce que c'est Madrid? Top chrono.
3: Bruxelles.
0: Oui.
2: Quel groupe s'est formé en premier, Nirvana ou Muse?
3: Nirvana.
0: Oui. Quelle saga compte le plus de films? Indiana Jones ou James Bond?
3: James Bond.
0: Oui.
2: Quel animal est le plus lourd? L'éléphant d'Afrique ou le rhinocéros?
3: L'éléphant d'Afrique.
0: Allez ouais wouhouhou.
2: Bravo Fred, c'est un sans faute.
0: 4 sur 4. Bravo Fred, félicitations. Vous pourrez dire j'ai gagné un séjour dans un hôtel 4 étoiles grâce à un éléphant d'Afrique sur le dos de James Bond en écoutant Nirvana, en mangeant des choux de Bruxelles. Ça c'est fort mon garçon. Félicitations.
2: Et merci à Weekend Desk hein, aussi.
0: Bien sûr, séjour de deux nuits, petit déjeuner à l'Eden Hotel et Spa, 4 étoiles. On vous embrasse, on vous souhaite une bonne tournée, une bonne journée, un beau week-end et une question.
2: Fredo, qu'est-ce qu'on vous sert sur RTL 2?
3: Un double expresso.

0: The Rasmus in the Shadows. Attention, info essentielle, en ce moment aux Philippines, on fête déjà Noël.
1: Ouais. Ça peut vous paraître très tôt, mais là-bas, dès le 1er septembre, les décos de Noël commencent à envahir les maisons, les centres commerciaux. Ça va des guirlandes lumineuses aux rennes en plastique, en passant par les sapins décorés. Et les radios aussi diffusent même des chants de Noël.
0: Déjà. Heureusement que je ne suis pas animateur là-bas.
1: Tradition qui peut sembler très précoce chez nous, mais qui est totalement assumée aux Philippines. Je trouve ça génial, moi.
0: Mais non, mais tu ne vas pas fêter Noël.
1: Ah si, franchement, si.
0: Mais non, le plaisir de Noël, c'est quand ça approche, tu montes en puissance.
1: Oh, mais moi, ça me met de bonne humeur, je serais contente.
0: D'accord. Enfin bon, il n'y a plus de tradition, il n'y a plus de respect, alors tu veux l'été tout le temps.
2: Saison,
0: hein. Mais c'est nul. Voilà, ben voilà. Bah, ouais, chauffer, c'est nul. Voilà, bah, chauffer. C'est normal.
1: Il en faut peu, hein.
0: Bah, non,
1: il
0: mais bon. Alors, c'est n'importe quoi, c'est la porte ouverte à toutes les fenêtres.
1: Oh.
0: Michael Jackson, Tom Odell, et on arrive sur
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1: Déjà vendredi, bonjour à tous.
0: Eh oui, le week-end approche, plaisir de vous accueillir, c'est RTL2, il est 7h. Michael Jackson, Tom Odell et One Republic pour le son pop rock débarquent après les infos de Raphaël Thomas. Bonjour Raphaël.
1: Bonjour Grégory, bonjour à tous.
0: Le baril de pétrole qui poursuit sa hausse ce matin.
1: Il dépasse désormais les 108$ alors que l'Iran affirme avoir frappé un drone américain dans le détroit d'Hormuz. Du coup, les prix à la pompe flambent. Le litre de gazole frôle désormais les 2,40€. Autre conséquence de la guerre au Moyen-Orient, le prix du gaz qui va grimper de 6,3% à compter du 1er octobre. Une hausse qui va concerner 6 millions de ménages. Concrètement, cela devrait représenter une augmentation de la facture d'un peu plus de 5€. Il avait menacé de décapitation une enseignante de l'école de son fils il y a une semaine dans la commune du Fauga, près de Toulouse. Un père de famille a été condamné en comparution immédiate à 6 mois de prison ferme hier. Il a été incarcéré à l'issue de l'audience. Le fisc sera contrôlé par la CNIL dans les prochains jours. Contrôle consécutif à un vol de données massives cet été au sein de la Direction Générale des Finances Publiques. Près de 700 000 personnes sont concernées. La Commission Nationale de l'Informatique et des Libertés l'a annoncé hier soir dans l'émission Cache Investigation. Et si des failles de sécurité sont constatées, des sanctions pourraient être prises d'ici la fin de l'année.
0: Une journée de commémoration à New York.
1: 25 ans après les attaques du 11 septembre qui ont fait près de 3000 morts, Donald Trump assistera à une cérémonie en hommage aux victimes au Pentagone. Son vice-président J.D. Vance, lui, sera à New York aux côtés des anciens présidents Joe Biden, Barack Obama, George W. Bush et Bill Clinton.
0: Les sports en football, entrée en lice réussie pour Lens en Ligue des Champions.
1: Les Nordistes ont arraché la victoire 3-2 dans le temps additionnel hier soir sur la pelouse des Tchèques du Slavia Prague. Prochaine étape pour les Lensois, ce sera le 13 octobre prochain face au Sporting Portugal. D'ici là, ils ont rendez-vous avec Le Mans dimanche après-midi à l'occasion de la 4e journée de Ligue 1. Ce soir, Rennes, 5e du classement, reçoit Marseille, 10e. Le coup d'envoi est prévu à 20h45. En basket, enfin, c'est une première pour les Bleus. Les Françaises se sont qualifiées pour les demi-finales du Mondial féminin. Elles ont battu les Chinoises 90-61 hier en quart de finale. Demain, elles affronteront les Allemandes, tombeuses des Belges, pour une place en finale. La météo, les températures remontent légèrement sur la moitié nord ce matin. Il fait 10 degrés à Orthez, 12 à Langres, 14 à Roubaix, 16 à Paris, 17 à Quimper, 20 degrés à Porquerolles. Côté ciel, en début de journée, le temps sera gris et légèrement pluvieux de la Bretagne au Nord-Pas-de-Calais. Des pays de la Loire et du Poitou-Charente, au centre-Val de Loire et aux Ardennes, là aussi les nuages domineront une bonne partie de la journée. Sur le reste du pays, le temps restera sec et bien ensoleillé, même si le ciel sera parfois un peu plus voilé à l'est. Pour les maximales, il est prévu jusqu'à 30 degrés encore sur les côtes méditerranéenne. Il fera 22 à Rouen, 23 à Gondange, 24 à Angers et à Mâcon, 25 à Vaison-la-Romaine et 27 degrés à Calvi.
0: Merci beaucoup. Retour des infos tout à l'heure, 7h30 sur RTL2.

0: République, Give Me Something sur RTL 2.
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0: Allez, vendredi 11 septembre, bonjour à tous, plaisir de vous accueillir en ce vendredi matin. Bonjour Justine.
2: Et salut Greg, bonjour tout le monde.
0: Avec toute la fine équipe du Double Expresso autour de la table réunie, ici Léa, Jules, Jérém, Angelo, Cécile, Caro et Max, bonjour à tous.
3: Bonjour.
0: Vendredi, bien sûr, le week-end arrive, on aime bien, ça fait toujours plaisir.
2: Dans
0: et puis
2: une...
0: nous, pardon, excuse-moi.
2: Bah non, dans une heure, ouais. J'enchaînais, on reçoit un artiste, c'est Benjamin Biolay.
4: Quand tu chantais, c'était bien.
0: Là où vous dites, mais je ne connais pas cette chanson de Benjamin Biolay, c'est normal, elle est sortie il y a quelques heures, ça s'appelle Ton Silence, dispo depuis minuit en streaming, et il viendra nous la présenter tout à l'heure, première fois évidemment qu'il va la chanter en live. On est très contents d'accueillir Benjamin Biolay, qui est un collègue, hein, il a fait Long Play ici en interview.
2: Il a été animateur sur RTL2, tout à fait.
0: Benjamin Biolay qui chantera aussi... T'es belle comment ?
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0: Voilà, on est ravis de l'accueillir Benjamin Biolay. Il sera avec nous à partir de 8h. Allez, Tom Odell, Another Love dans le double expresso RTL2. Bienvenue.

0: Model, Another Love. Bon, alors tous les vendredis, il y a une nouvelle chronique, une dizaine de minutes, même pas, un peu moins. C'est Jules qui est autour de la table. Et Jules, il en a toujours gros sur la patate le vendredi. Hein.
1: Il est au bout du rouleau, va vider son sac, Jules.
0: Jules vide son sac.
2: Exactement, j'ai donné mon ressenti sur cette longue semaine.
0: Jules, il est content, mais en même temps pas content de bosser avec nous. Et il va vous dévoiler les coulisses de ce double expresso où apparemment, nous ne sommes pas faciles à vivre tous les jours, Justine.
1: Ah bon ?
0: Ouais, je suis très surpris.
2: On verra.
0: Voilà, on verra bien. Heureusement.
1: Nous sommes des anges.
0: Oui. Michael Jackson arrive et le vidage de sac. À tout de suite sur RTL2.
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0: RTL de 7h17.
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2: Il a l'air bien saoulé. Hein.
0: Jules qui donc a fait complètement son apparition autour de la table cette année. Et Jules nous observe, hein, Justine et nous tous, là, toute la semaine. Et le vendredi, vide son sac.
3: Saison 11, semaine 3. On a commencé par un drame. Depuis plusieurs saisons, notre standardiste Angelo a une spécialité. Oubliez les

0: Anniversaire de toute l'équipe. Pourtant, il y a un calendrier accroché dans le bureau avec toutes les dates. C'est impossible de passer à côté. Et bah lundi, sans le faire exprès, on a tous oublié son anniversaire. Tous. Et c'est seulement à 6h30 qu'il s'est manifesté. Bah vous emmerdez pas à me souhaiter mon anniversaire, hein. Effectivement, c'est pas emmerdé du tout, ouais. Et ça, c'est le karma. Mais cette semaine, je dois l'avouer, il y a quelqu'un qui m'a épuisé plus que les autres. C'est Justine. Une matinée, j'ai eu le malheur d'être un tout petit peu complice avec Greg. C'est vrai, c'est plutôt rare, mais on a vécu 3 belles heures ensemble. Je crois même qu'à un moment, on s'est fait un check.
1: Ouais.
0: Ça a été la goutte de trop pour Justine. Elle a perdu les pédales. Elle est allée jusqu'à dire que cette complicité lui donnait des haut-le-cœurs. Ça me paraît un peu excessif, quand même. On pourrait penser que j'exagère, mais en réalité, pas du tout. Dans un élan de lucidité, cette semaine, Justine m'a avoué que même son rom-rom, son mari, s'inquiétait pour ma santé mentale. Il a dit mot pour mot, ça doit être dur pour Jules en ce moment. Oui, Ramram, t'as pas idée, c'est très dur. Mais il n'y a pas qu'avec moi que Justine est difficile. Hier, pour attirer l'attention de Greg qui ne l'écoutait pas pour changer, elle lui a planté ses ongles dans le bras.
2: Oh.
0: Comment je le sais? Greg s'est levé pour aller me montrer la trace. Ouais. Franchement, je suis à deux doigts de passer mon BAFA, moi. J'ai pas d'enfant, hein, mais avec cette équipe, j'ai l'impression d'être papa d'une famille nombreuse qui fait que des conneries. Et pour finir, hier matin, Justine s'est mis des extensions.
2: Oui.
0: Elle a donc passé l'émission avec des cheveux longs.
1: Ouais.
0: Et aux alentours de 7h30, elle a reçu un message de la femme de Greg.
1: Ouais.
0: Une femme très observatrice.
1: Ouais.
0: Ma Juju, tes cheveux sont tellement longs, magnifiques. J'avais pas vu les autres fois. Bah ouais, forcément, la veille, il y avait 40 cm de moins, donc.
2: Oh, arrête, elle est trop mignonne.
0: Franchement, si même les conjoints de l'équipe s'y mettent, je vais pas tenir toute la saison.
1: Merci, Jules, hein, bravo. Moi, je t'applaudis parce que tu as parlé de ma souffrance corporelle. Hier, les ongles de Justine sont rentrés dans ma paume.
2: Est-ce qu'il m'écoutait pas? Fallait que... Voilà, j'ai des ongles. Bon, bah pardon, excuse-moi.
1: Vous voyez? Elle l'a avoué. Face caméra. Je vais demander 2000 euros.

0: Michael Jackson, Black or White sur RTL 2.
1: Allez, on y va pour l'horoscope, Greg, avec les médailles de bronze. On démarre avec ton signe, les Gémeaux.
0: Aïe, vos mauvaises habitudes vous jouent des tours. Remettez-vous sur le droit chemin.
1: Les Lions.
0: Vous vous êtes fainéants ce matin. Le moindre effort vous paraît insurmontable.
1: Les Scorpions.
0: Votre travail ne sera pas reconnu à sa juste valeur. Ça va vous contrarier.
1: Médaille d'argent, on y va avec les Béliers.
0: Vous dégagez beaucoup de charme. Vous ne laissez personne indifférent.
1: Les Taureaux.
0: Vous êtes à l'aise en communauté. Vous créez de nouveaux liens facilement.
1: Cancer.
0: Vous prenez soin de votre corps. Ça fait un bien fou. Vous rayonnez. Pardon.
1: Les Vierges.
0: Vous avez le cœur sur la main en ce moment, votre entourage passe avant tout.
1: Balance.
0: Vous êtes très appliqué professionnellement, on reconnaît la qualité de votre travail.
1: Alors la journée des Sagittaires.
0: Vous avez envie de vous faire surprendre aujourd'hui, vous laisserez les autres prendre les décisions.
1: Verseau.
0: Vous allez faire de nouvelles rencontres qui vont égayer votre week-end.
1: Les Poissons.
0: Alors vous êtes à l'écoute de votre corps, de votre esprit aujourd'hui, aucun excès n'est prévu.
1: Les Médailles d'Or aujourd'hui pour les Capricornes.
0: Vous avez de quoi sourire, une journée festive et reposante, le paradis sur Terre, l'horoscope en podcast sur nos réseaux sociaux et sur RTL2.fr. Ils sont numéro 1 de la playlist RTL2, je le racontais encore à toute l'équipe il y a quelques minutes.

0: Bumper City, Self-Aware, le savoir inutile du jour arrive, Justine.
1: Et on va vous prouver qu'il suffit parfois de faire juste un pas de côté pour voyager dans le temps, vous allez voir.
0: Ça me plaît bien ça. Ça me plaît bien. Sans DeLorean. Et puis la suite, c'est ça. Et ça, c'est les Guitar Hero de Dire Straits sur RTL2 après les infos.
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1: Bonjour à tous et bon réveil. Bienvenue dans le Double Expresso RTL2. C'est l'heure des infos et c'est avec Raphaël Thomas. Bonjour Raphaël.
20: Bonjour Justine, bonjour à tous.
1: Un père d'élève condamné à 6 mois de prison ferme en Haute-Garonne.
20: Il était jugé en comparution immédiate hier pour avoir menacé une enseignante de décapitation au Foga près de Toulouse. Il avait pris à partie l'institutrice après avoir été convoqué en raison du comportement de son fils de 9 ans. Il a aussitôt été incarcéré. L'enseignante, elle, est actuellement en arrêt maladie. Le fisc sera contrôlé par la CNIL dans les prochains jours. Contrôle consécutif à un vol de données massif cet été au sein de la Direction Générale des Finances Publiques. Près de 700 000 personnes sont concernées. La Commission Nationale de l'Informatique et des Libertés l'a annoncé hier soir dans l'émission Cache Investigation. Si des failles de sécurité sont constatées, des sanctions pourraient être prises d'ici la fin de l'année.
1: À Paris, les salariés du BHV appellent à la grève à 15h cet après-midi.
20: Les syndicats réclament une transparence totale sur la trésorerie. Depuis des mois, le magasin emblématique de l'hôtel de ville est déserté par les marques en raison d'impayés, mais aussi du partenariat conclu avec la plateforme chinoise Shein. L'inspection du travail soupçonne l'établissement d'être en cessation de paiement et la direction conteste. Au Liban, un séisme a été déclenché par l'armée israélienne. Un tremblement de terre de magnitude 4,1 provoqué par l'explosion de plusieurs tunnels qui avaient été investis par le Hezbollah pro-iranien. La secousse a été ressentie par de nombreux habitants du sud du pays.
1: Les sports et en tennis, on connaît l'affiche de la finale dames à l'US Open.
20: Elle opposera la kazakhstanaise Elena Rybakina, tombeuse ce matin de l'américaine Coco Gauff, à la double tenante du titre Arina Sabalenka. En football, entrée en lice réussie pour Lens en Ligue des Champions. Les nordistes ont arraché la victoire 3-2 dans le temps additionnel hier soir sur la pelouse des Tchèques du Slavia Prague. Prochaine étape pour les Lensois, ce sera le 13 octobre prochain face au Sporting Portugal. Et puis, c'est Benjamin Biolay qui est l'invité du Double Expresso ce matin à l'occasion de la sortie de son nouveau single Ton Silence. Rendez-vous juste après 8h pour deux titres en live sur RTL 2. La météo, les températures remontent légèrement sur la moitié nord ce matin. Il fait 10 degrés à Troyes et à Saint-Etienne, 13 à Amboise et Soissons, 16 au Sainte-Marie-de-la-Mer, 18 à Porticcio. Côté ciel, en début de journée, le temps sera gris et légèrement pluvieux de la Bretagne au Nord-Pas-de-Calais. Des pays de la Loire et du Poitou-Charentes, Centre-Val de Loire et aux Ardennes, là aussi les nuages domineront une bonne partie de la journée. Sur le reste du pays, le temps restera sec et ensoleillé, même si le ciel sera parfois un petit peu voilé à l'est. Pour les maximales, il est prévu jusqu'à 30 degrés encore sur les côtes méditerranéennes. Il fera 20 à Plougastel-Daoulas. C'est à Gravelines, 22 au Cap Ferret, 23 à Nancy, 24 à Paris. On attend jusqu'à 26 degrés du côté d'Antibes.
1: Merci, retour des infos à 8h dans le Double Expresso. Nous sommes le vendredi 11 septembre. Bonjour à tous, bienvenue dans le Double Expresso. Bonjour l'équipe.
4: Bonjour.
1: Les savoirs inutiles arrivent après qui, Jérém?
4: Dire Straits.
1: Money for Nothing, tout de suite sur RTL2.

0: Dire Straits, Money from Nothing. Quelle chanson, ça met de bonne humeur pour attaquer ce vendredi matin, ça.
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2: Allez, c'est vendredi, donc ce matin, dans les savoirs inutiles, on va voyager loin, très loin, pour vous parler d'une frontière assez étonnante. Vous saviez peut-être que la Chine et l'Afghanistan sont deux pays voisins.
0: Ouais, ils sont tellement grands qu'ils sont voisins avec beaucoup, mais oui.
2: Voilà, c'est vrai qu'on n'y pense pas forcément, non. Mais les deux pays partagent une toute petite frontière d'environ 76 km à l'est de l'Afghanistan.
0: On a la photo sur W9 pour ceux qui auraient du mal à se situer.
2: Voilà. Cette frontière possède une particularité. En fait, elle sépare deux pays dont les heures officielles sont décalées de 3h30. En effet, quand on observe l'échelle de temps de référence internationale appelée UTC, le point zéro, quoi, l'Afghanistan est sur le fuseau horaire UTC plus 4h30, tandis que toute la Chine utilise officiellement le même fuseau horaire UTC plus 8.
0: Je vois venir.
2: Résultat, vous pouvez franchir la frontière à midi côté afghan et arriver immédiatement à 15h30 côté chinois. Et dans l'autre sens, c'est encore mieux, vous traversez la frontière, vous rajeunissez instantanément de 3h30.
0: Bien sûr.
2: Ce décalage est d'ailleurs considéré comme le plus important entre deux pays directement frontaliers. C'est probablement le pire rapport distance jet lag du monde.
0: Imagine quand t'es toujours à la bourre. T'as coûté en avance. Oh non, j'ai 3h30 d'avance. Non, je prends mon train plus tard. Merci, Ju. Wither, Island in the Sun, sur RTL 2.

0: Wither et Island in the Sun. Et bah tiens, franchement, je vais rebondir sur le titre de la chanson. Island in the Sun. Avec 50 000 euros gagnés, je peux te dire que du soleil sur une belle île paradisiaque, tu vas en voir.
1: Tu ferais ça, toi? Si tu gagnais 50 000 euros, bim, boum, tu pars en voyage.
0: Moi, c'est un voyage. Évidemment, c'est mon kiff ultime.
1: Peut-être que vous.
0: Toi aussi, Jérém?
2: Bah oui.
0: Ouais, moi, le voyage, c'est vraiment.
1: Bah non, moi, j'achète quelque chose. Apport, maison, quelque chose.
0: Moi, c'est les vacances. La vie, c'est les vacances. Mais je comprends, hein. Bon, alors, excusez-nous, on est en train de parler de ce qu'on
1: fait. En tout cas, vous.
0: Avec votre argent, en plus.
1: Vous feriez quoi, vous? En tout cas, tentez votre chance, envoyez un SMS, le mot banque au 74 900.
0: Bah, déjà, donnez-en à la Fondation Le Double Expresso. Pourquoi pas, sait-on jamais. Et puis, il y aura The Offspring et Superbus avec Kyo sur RTL2.
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0: Je vous redonne le SMS, banque au 74 900. Bonne chance à tous.

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0: Magnifique, ça, The Offspring, Pretty Fly for a White Guy sur RTL2.
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2: Allez, on joue avec Alice ce matin. Coucou Alice.
3: Bonjour Greg, salut Justine, bonjour toute l'équipe.
0: Et bonjour ma petite Alice, vous êtes à Bayeul, à côté de Lille. Bah, c'est de là où est originaire Max, hein, notre Maxou qui est là dans le coin. Vous nous regardez sur W9. Alice, vous êtes au bon endroit, car ici, vous êtes au pays des merveilles. Première merveille, Justine Salmon. Deuxième merveille, Julo. Troisième merveille, Jérém. Quatrième merveille, le petit duo tic-tac, Angelo et Léa. Cinquième merveille, votre Grégouche. Et tout le reste, évidemment, les lapins foufous. Ça va?
3: Ça va et vous?
0: Moi, je suis en pleine forme, justement.
2: Aujourd'hui, ouais. Il est pleine balle. Vous êtes community manager, Alice, et vous faites des travaux en ce moment.
3: C'est ça.
2: Dans l'appart,
3: pour
2: là?
3: Pour mon plus grand plaisir.
2: Ah, ouais. Alors, donc là, les 50 000 euros, ce serait utile.
0: Ce serait pas mal.
3: Ouais. Ah oui, carrément. On a un projet maison en plus, alors là, ce serait vraiment... le top.
0: Bon, on va voir, on ne sait pas hein, si on tombe sur la banque cash ou la banque cadeau. On lance la pièce, on y va tout de suite, tiens.
1: Cadeau.
0: Ah, bon, bah alors, pour, ça décorera la maison ou ça fera des vacances pour se laver la tête.
2: C'est ça, pause.
0: Voilà.
3: Exactement.
0: 30 secondes, ça va très vite. Hein. Dès que ça vous plaît, vous prenez, vous le dites deux fois pour valider. Top chrono, coffre 1, bonne chance, Alice.
1: Une trottinette électrique.
3: Je passe.
0: Coffre 2.
1: Une enceinte Marshall.
3: Je passe.
0: Coffre 3, 20 secondes.
1: 2000 euros pour vos prochaines vacances chez Bellambra Club.
3: Je prends.
2: On prend.
3: Je prends.
2: Génial. Précise, il nous faut deux fois pour prendre. Bravo Bellambra, les vacances Bellambra, c'est pour vous. Vous allez choisir en plus votre destination. Il y a 45 clubs de vacances dans les plus beaux endroits de France.
0: C'est génial.
3: Incroyable.
0: Ah bah voilà, merci des vacances. Beaucoup. Finalement, on a vite oublié la baraque. Hein. Ouais, non, mais c'est bon, j'ai les vacances.
3: On a reposé après les travaux.
0: Ouais, on aura toujours le temps pour un projet IMO. Il y avait quoi derrière?
1: Un séjour Milléade.
0: Eh ben, c'était encore d'autres vacances.
2: Encore des vacances.
0: Décidément, c'était thématique. Il reste qu'une banque, hein, si vous voulez vous inscrire toutes et tous. Banque 74-900, dernière banque de la semaine. Ruez-vous sur le SMS, Banque 74-900, et on a une question pour vous, Alice.
2: Alice, qu'est-ce qu'on vous sert sur RTL2?
3: Un double expresso, bien sûr.

0: RTL de 7h56, chanson du jour, nouvelle version, nouvelle saison. Vous participez, le double expresso @rtl2.fr, et vous venez tenter de vous amuser d'abord, ça c'est sûr, et tenter de gagner avec votre chanson.
1: Et Céline, grande championne, cette semaine, elle enchaîne les victoires. Ouais. Coucou Céline.
2: Coucou Greg, coucou Justine, coucou l'équipe.
0: Coucou Céline. Coucou. Alors, ce matin, rappelez-nous, vous aviez choisi...
2: C'était Ed Sheeran avec Thinking Out Loud. I'm thinking about...
1: Chanson de loveuse, ça.
0: Ma petite loveuse. Et vous vouliez jouer contre moi, hein, c'est ça?
2: J'étais contre vous, oui.
0: C'est ça. It's Raining Again, Super Tramp.
1: On va voir qui a gagné après les infos. C'est vous, qui avez voté sur les réseaux sociaux, bien évidemment.
0: Et on vous précise qu'en plus de la chanson du jour, Benjamin Biolay sera là en direct avec deux titres live en interview sur RTL 2 que personne ne bouge.
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4: 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Allez, à tout à l'heure, vous venez, ça commence à 16h.
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1: Bonjour à tous et bon vendredi!
0: Merci d'être avec nous, c'est le double expresso. Il est déjà 8h.
1: Votre chanson du jour arrive, Benjamin Biolay, notre invité du jour. Mais avant ça, les infos avec Raphaël Thomas. Bonjour Raphaël.
13: Bonjour Justine, bonjour à tous.
1: Le risque d'incendie reste élevé autour de la Méditerranée.
13: 5 départements sont toujours en alerte orange ce matin. Les Pyrénées-Orientales, l'Aude, l'Hérault, le Gard et les Bouches-du-Rhône. On attend encore jusqu'à 30 degrés cet après-midi dans le sud-est. Depuis le début de l'été, ce sont près de 120 000 hectares qui sont partis en fumée en France. Il avait menacé de décapitation une enseignante de l'école de son fils il y a une semaine dans la commune du Foga près de Toulouse. Un père de famille a été condamné en comparution immédiate à 6 mois de prison ferme. Il a été incarcéré à l'issue de l'audience.
1: Le démarchage téléphonique en hausse.
13: Un mois après son interdiction, les signalements à la répression des fraudes ont pourtant explosé. 16 000 appels abusifs recensés, soit presque 2 fois plus que la moyenne. Depuis le 11 août dernier, les entreprises n'ont plus le droit de démarcher les particuliers par téléphone, sauf s'ils ont donné leur accord ou s'ils font déjà partie de leurs clients. Une journée de commémoration à New York 25 ans après les attaques du 11 septembre qui avaient fait près de 3000 morts. Donald Trump assistera à une cérémonie en hommage aux victimes au Pentagone. Son vice-président J.D. Vance lui sera à New York aux côtés des anciens présidents Joe Biden, Barack Obama, George W. Bush et Bill Clinton.
1: Les sports et en football, entrée en lice réussie pour Lens en Ligue des Champions.
13: Les Nardistes ont arraché la victoire 3-2 dans le temps additionnel hier soir sur la pelouse des Tchèques du Slavia Prague. Prochaine étape pour les Lensois, ce sera le 13 octobre octobre prochain face au Sporting Portugal. D'ici là, ils ont rendez-vous avec Le Mans dimanche après-midi à l'occasion de la 4e journée de Ligue 1. Ce soir, Rennes, 5e du classement, reçoit Marseille qui est 10e. Le coup d'envoi est prévu à 20h45. Et puis en basket, enfin, c'est une première pour les Bleus. Les Françaises se sont qualifiées pour les demi-finales du Mondial. Elles ont battu les Chinoises 90-61 hier en quart de finale. Demain, elles affronteront les Allemandes tombeuses des Belges pour une place en finale. Face à la météo, avec des températures qui remontent très légèrement sur la moitié nord ce matin. Il fait 11 degrés à Sens, 12 à Maubeuge, 13 à La Roche-sur-Yon et à Biscarrosse, 14 à Cavaillon, 15 à Paris, 17 à Coutances. Côté ciel en début de journée, le temps sera gris, légèrement pluvieux de la Bretagne au Nord-Pas-de-Calais. Des Pays de la Loire et du Poitou-Charentes au centre-Val de Loire et aux Ardennes, là aussi les nuages domineront une bonne partie de la journée. Sur le reste du pays, le temps restera sec et ensoleillé, même si le ciel sera parfois voilé à l'est. Pour les maximales, il est prévu jusqu'à 30 degrés sur les côtes méditerranéennes. Il fera 20 à Saint-Malo, 23 à Mulhouse et Clermont-Ferrand, 24 à Chenonceau, 27 à Saint-Florent en Corse. On attend jusqu'à 28 degrés du côté de Saint-Cyprien.
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1: Alors, ça se joue entre Supertramp et Ed Sheeran. Céline, notre auditrice, ou Greg?
0: Alors, Jérémy.
14: Je suis désolé, Céline.
0: Oh, bah non, Céline.
1: Oh, Céline.
0: Céline.
2: Ah, bah ça y est, Greg nous a terrassé.
0: Ah. Ouais. Ah, c'est comme ça, mais je vous embrasse fort. Voici Supertramp, it's swinging again.

0: C'est beau comme tout, la voix de Roger Hodgson et Supertramp. Évidemment, It's Raining Again sur RTL 2.
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0: Bonjour à tous et bienvenue en ce vendredi 11 septembre. Bienvenue sur RTL 2, RTL2.fr, l'application est W9. Bonjour Justine.
3: Bonjour Greg, bonjour tout le monde.
0: On applaudit très fort Benjamin Biolay.
4: Bonjour.
0: Bonjour Benjamin, comment ça va?
4: Ça va très bien.
0: J'ai envie de dire bienvenue chez toi. T'es venu souvent, t'as un long play qui a existé chez nous.
4: Ouais, je me sens bien ici, c'est sûr.
0: Bah nous, on est contents de t'accueillir en tout cas. En plus, il y a de l'actu, donc c'est parfait.
3: Oui, réédition de ton dernier album sorti aujourd'hui. Est-ce qu'il y a encore un petit stress après toutes ces années de carrière ou pas?
4: Oh, quand même, ouais, c'est sûr que, bah ouais, c'est surtout pour les collaborateurs, en fait, pour la maison de disques, pour tout le monde et tout. Un artiste, il peut toujours plus ou moins se refaire, même s'il se fait un flop pour l'entourage, c'est moins simple, en fait.
0: Et puis il y a le single, hein, Ton Silence, qu'on a découvert tout à l'heure, qu'on peut streamer, on l'écoutera en live tout à l'heure, il y a un petit bout là,
2: bien. C'était bien.
0: Avec un bon rythme, hein. Là, toi, par exemple, ça, le matin, ça marche très bien au réveil.
4: Eh ben, écoute, je suis content.
0: Tu le voulais un peu up-tempo, tout ça,
4: toi? Je la voulais bien matinale.
0: Ouais. Alors, il n'a pas du tout pensé à nous, je veux le dire.
3: Si, vous voulez venir dans le double expresso.
4: Bien sûr, je pense à vous, parfois même au studio.
0: Ouais.
4: Non, c'est vrai.
0: Non, c'est bien. Ça fait plaisir, en tout cas.
3: C'est important de penser à toi,
4: personnellement, je me dis pas que.
0: Oui, non, mais bien compris.
4: Est-ce que Greg va aimer ce petit solo, tu vois?
0: Mais je suis quand un peu même déçu. Je pensais qu'en studio, tu pensais de temps en temps à moi. En tout cas, on est ravis de l'accueillir. Benjamin Biolay, il est notre invité. On va papoter avec lui. On parlera de la tournée également. On va écouter deux lives. Vous serez gâtés. Dans les médias, voici Jérémy Frérot sur RTL 2.
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0: Jérémy Frérot sur RTL 2. J'ai dans les mains l'album à la réédition Ultra Bleu. Benjamin Biolay, il est notre invité, magnifique. Et en plus, un format pas trop grand comme tous les autres vinyles. Je sais pas, je trouve ça super sympa.
1: Et voilà. Une belle pochette, dis-nous, ouais. C'est beau.
2: Ouais, c'est à 25 cm, ouais, il n'y en a plus beaucoup.
0: Il n'y en a plus beaucoup. On n'est pas sur le 33, ouais, je trouve ça très beau. C'est pratique en plus pour offrir. C'est moins lourd qu'un 33, tu vois.
2: Ah, tu penses au cadeau? Oh, t'es tellement généreux.
0: Mais bien sûr.
1: Générosité.
2: Ça me bouleverse.
1: Tu vas nous interpréter Ton Silence, une chanson intéressante, je trouve. Le silence devient presque un personnage dans cette chanson.
2: Mais le silence, c'est un personnage. Quand le silence de quelqu'un est toujours un personnage. Le silence, en général, non. Mais quelqu'un qui disparaît et son silence, carrément, vous habitez avec le silence.
0: Mais le silence, c'est quand même normalement antinomique avec une chanson, avec une musique, tu vois.
2: Ouais, mais c'est pas faux.
0: Non, mais c'est même complètement vrai. Non, mais je veux dire, ça fait partie des, je sais pas, problématiques, c'est peut-être pas le mot, mais ça fait partie des petits trucs que tu voulais essayer de surmonter. Quand on crée une chanson, j'imagine qu'on s'imagine toute une histoire.
2: Ouais, on est beaucoup plus basique, beaucoup plus sportif, si j'ose dire, quoi. Mmh. C'est les mots qui viennent, l'idée qui vient, et en fait, c'est après, au bout d'un moment, je me suis dit, c'est complètement antinomique de chanter le silence, même de le raconter. Mais j'y pense pas vraiment. C'est beaucoup plus premier degré quand on écrit des chansons. Il vaut mieux, sinon on se demande toujours ce que les autres vont en penser. Et là, on se sent sûr.
1: Ça va trop loin.
2: Directement, quoi.
0: Ouais, j'imagine. Moi, je sais pas, nous on n'écrit pas de chansons, mais j'imagine qu'effectivement, si tu commences à prendre des avis de tout le monde.
2: Le moindre gros mot, le moindre truc, si on commence à rentrer dans ce qu'on va. L'autre jour, j'ai chanté une chanson.

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0: magnifique. Viens nous rejoindre, Benjamin. Magnifique chanson là, à double voix, on va tout vous raconter. Vous allez tout comprendre. Vraiment super. Bravo pour ce live de matin, de bon matin. C'est pas si évident. Est-ce que tu peux nous présenter présentes ton comparse.
1: Mon comparse argentin qui s'appelle Martin, mais dont le nom d'artiste est Totem Mapo, qui vient de Cordoba en Argentine et qui est un immense musicien là, qui s'est levé très très tôt.
0: Bravo, on peut l'applaudir. Bravo, bravo. Parce que c'est très beau cette double voix comme ça à ce moment. Puis moi j'aime bien quand on y a, c'est pas les coulisses, mais on voit bien quand tu chantes, il y a un regard, on sent que le tempo se fait, il y a une complicité.
1: Ah bah ouais, puis on joue souvent ensemble, on se connaît bien. Ouais.
0: Non, c'est vraiment chouette.
2: C'était agréable.
0: Ouais, c'est vraiment super, vraiment très beau.
1: Bah, montrez plus que ce soit désagréable.
0: J'imagine.
1: C'était désagréable à écouter, mais c'était beau à voir. Il y avait une belle complicité.
0: Qu'on le dise.
1: Ouais, c'est Radio Vérité, c'était pas ouf. C'était pas dingue, mais il y avait une belle complicité entre vous.
0: On dit tout maintenant, c'est moderne. 2026, il n'y a plus de
1: filtre. Bah ouais, Radio Vérité.
2: C'est comme ça, 2026. Bon, et la tournée, parlons-en un petit peu quand même.
1: Radio Vérité.
2: Bah oui, Radio Vérité.
1: Ça se passe très bien pour l'instant. On a commencé cet été au festival. On a fait d'abord une tournée acoustique qui était géniale, qui c'est où on s'est vraiment fait plaisir à jouer un peu comme on l'a fait là. Et là, ouais, on part pour des plus grandes salles et tout, mais on est très
0: bien.
2: Vous êtes parti pour un moment là.
0: Ouais, alors, on va quand même citer Paris Zénith. Ça sera les dernières places encore dispo le 5 et 6 novembre. Il n'y en a plus beaucoup. Et puis, tu commenceras à Rouen, c'est complet déjà. Là, le 1er octobre, vous oubliez, mais il restera Blois, Rennes, Saint-Brieuc et ainsi de suite. Jusqu'à
1: Radio
0: jusqu'à
1: Vérité
0: Noël.
1: Blois, c'est pas ouf les ventes, donc ouais, je vous le dis.
2: Le 7 octobre.
1: Venez à Blois.
3: Moi, j'aime bien ça.
1: Ah ouais, c'est une bonne idée, non?
2: C'est pas dingue.
1: Franchement, je vais le remplir. Ça, j'ai pas fou.
2: On soutient pas Benjamin Blois.
1: Non, mais quelqu'un me l'a dit, j'ai pas regardé, mais on m'a dit Blois, c'est pas ouf.
0: Donc, Blois, on y va là.
1: Bah ouais, faut venir à Blois, faut faire gagner des places et tout.
0: En plus, magnifique Blois, tout ça.
1: Ah ouais.
0: La Sologne. Non, mais attends, on est au bord de la Sologne, moi, ma mère était de Romorantin, c'est à côté, allez-y quoi.
1: Ah bah
0: mais
1: ouais,
0: si,
1: bah
0: Radio Vérité.
1: Bah, Radio
0: moi, je balance
1: voilà,
0: tout,
1: on sait tout.
0: Plus de débat par rapport à ça. Non, mais ça veut dire qu'il y a un truc là que tu viens de dire, je regarde, enfin, on te le dit, tu t'intéresses. J'allais dire aux chiffres de vente.
1: Non, mais par contre, quand il y a une date, par exemple, comme Blois, qui se remplit pas très bien. Je fais toute une mission sur Blois. Eh ben, oui, on me le dit quand même.
0: Oui, mais toi,
1: on me dit, on a un problème à Blois.
0: Tu pourrais être détaché de ça.
1: Complet.
0: Bah oui, c'est
1: on est
0: ça.
1: Parti sur Radio Vérité, donc je me suis dit, tiens, allons-nous dans le concept jusqu'à là, au bout de l'émission.
0: Bah, c'est magnifique. Bon, on a la chance de l'avoir, Benjamin Biolay, très en forme. On est très content, en tout cas, de son amitié avec nous chaque jour sur RTL2. On écoutera cette voiture volée qui fait tant chanter Justine, à tout de suite.
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0: Bonjour à tous et bon réveil avant de retrouver Benjamin Biolay en interview et en live. Il est notre invité ce matin. Voici les infos avec Raphaël Thomas. Bonjour Raphaël.
25: Bonjour Grégory, bonjour à tous.
0: Un père d'élève condamné à 6 mois de prison ferme en Haute-Garonne.
25: Il était jugé en comparution immédiate hier pour avoir menacé il y a une semaine une enseignante de décapitation au Fauga près de Toulouse. Il avait pris à partie l'institutrice après avoir été convoqué en raison du comportement de son fils de 9 ans. Il a aussitôt été incarcéré. L'enseignante, elle, est actuellement en arrêt maladie. Le fisc sera contrôlé par la CNIL dans les prochains jours. Un contrôle consécutif à un vol de données massif cet été au sein de la Direction générale des finances publiques. Près de 700 000 personnes sont concernées. La Commission nationale de l'informatique et des libertés l'a annoncé hier soir dans l'émission Cache Investigation. Si des failles de sécurité sont constatées, des sanctions pourraient être prises d'ici la fin de l'année.
0: À Paris, les salariés du BHV appellent à la grève à 15h cet après-midi.
25: Les syndicats réclament une transparence totale sur la trésorerie. Depuis des mois, le magasin emblématique de l'hôtel de ville est déserté par les marques en raison d'impayés, mais aussi du partenariat conclu avec la plateforme chinoise Shein. L'inspection du travail soupçonne l'établissement d'être en cessation de paiement. La direction conteste. Au Liban, un séisme a été déclenché par l'armée israélienne hier soir. Un tremblement de terre de magnitude 4,1 provoqué par l'explosion de plusieurs tunnels qui avaient été investis par le Hezbollah pro-iranien. La secousse a été ressentie par de nombreux habitants du sud du pays.
0: On passe au sport. En tennis, on connaît l'affiche de la finale dames de l'US Open.
25: Elle opposera la kazakhstanaise Elena Rybakina, tombeuse ce matin de l'américaine Coco Gauff, à la double tenante du titre Arina Sabalenka. Chez les hommes, la première demi-finale opposera à 21h Alexander Zverev à Karen Khachanov. Et puis en football, entrée en lice réussie pour Lens en Ligue des Champions. Les nordistes ont arraché la victoire 3-2 dans le temps additionnel sur la pelouse des Tchèques du Slavia Prague. Prochaine étape pour les Lensois, ce sera le 13 octobre prochain face au Sporting Portugal. D'ici là, ils ont rendez-vous avec Le Mans dimanche après-midi à l'occasion de la 4e journée du championnat. Ce soir, Rennes reçoit Marseille. Le coup d'envoi est prévu à 20h45. On passe à la météo avec des températures qui remontent légèrement sur la moitié nord ce matin. Il fait 8 degrés à Rodez, 10 à Bourgoin-Jallieu, 11 à Hayange, 12 à Dreux, 13 à Plo-Hermel et 19 degrés à Ajaccio. Côté ciel, en début de journée, le temps sera gris, légèrement pluvieux de la Bretagne au Nord-Pas-de-Calais, des Pays de la Loire et du Poitou-Charente au centre-val de Loire et aux Ardennes. Là aussi, les nuages domineront une bonne partie de la journée. Sur le reste du pays, le temps sera sec et ensoleillé, même si le ciel sera parfois un peu plus voilé à l'est et dans le sud-ouest. Pour les maximales, il est encore prévu jusqu'à 30 degrés sur les côtes méditerranéennes. Cet après-midi, il fera 20 à Étretat, 21 à Arras, 22 à Guérande, 23 à Lunéville, 24 à Paris, 25 à Périgueux et 26 à Saint-Laurent-du-Var.
0: Merci beaucoup. Retour des infos 9h avant le retour de Benjamin.

0: C'est dans Swift et Opalite à 8h36 sur RTL de Benjamin Biolay. Toujours notre invité ce matin, avant un prochain live, encore deux, trois petites questions.
1: Benjamin, un petit mot de long play quand même. Tu racontes des albums qui ont compté pour toi dans une émission sur RTL2.
2: Ouais, j'ai adoré faire ça. Ouais.
1: C'est comment l'expérience d'animateur radio?
2: Alors, c'était différent parce que j'avais pas d'invité et puis c'était pas en direct et le montage était après, mais j'ai trouvé ça vraiment, vraiment très, très kiffant à faire.
1: Ouais, c'est cool.
2: Ouais, j'aime beaucoup faire
1: ça. Il y en aura d'autres?
2: J'espère.
0: Ouais. Hein. Radio Vérité, il est en égo.
1: En tout cas, si vous voulez écouter ce que ça donne, c'est en replay sur rtl2.fr, je le précise.
0: Ouais, mais surtout, je ne sais pas dans quelle position. Est-ce que je mets la direction dans la sauce ou toi? Je ne sais pas.
2: L'idée, c'est de mettre tout le monde dans la sauce sur Radio Vérité.
0: Ah bah donc, ça me va. Ah bah finalement, j'ai réussi mon coup sur Radio Vérité. Alors, il faut que tu saches quelque chose. Et peut-être qu'après une longue carrière comme la tienne, tu ne sais pas encore que tu as une chanson qui a joué un rôle essentiel dans la vie de Justine, et notamment de son petit bout de chou qui a même pas un an.
1: Ouais, il a 9 mois, mon bébé. Mais je l'avais partagé sur Instagram. Ouais, je me souviens, tu l'avais repartagé. Mon bébé, en fait, quand il était tout bébé, quand il est né, il y a une chanson qui le calmait. Mais vraiment, je l'avais filmé, l'équipe l'avait vu. C'était comme une voiture volée.
2: C'est dingue.
1: Dingue.
2: Ben, je devrais faire des albums pour enfants, enfin pour bébé.
1: Pour bébé,
2: ouais, voilà.
1: Parce que là, à 9 mois, ça marche plus.
2: Toi, c'est un bon créneau. Là.
0: Pas mal, ça.
2: Ben oui, les gens font des disques pour enfants, mais pas pour bébé, en
0: voilà.
2: fait.
0: Voilà, donc là, tu peux changer
2: c'est
0: complètement.
2: C'est des disques, ouais.
0: Pour les moins d'un an.
2: Ouais, puis tu le refiles de génération
0: exactement.
2: En génération.
0: Ouais.
1: Allez, vas-y,
0: ça,
1: le prochain.
0: Vois, évidemment. On va l'écouter, cette chanson qui, évidemment, a un marqueur important hein, dans ta carrière. J'imagine qu'au final, avec ça, les gens te la réclament sur scène.
2: Elle est toujours bien, les gens, ouais. Elle est toujours bien accueillie sur scène. Ouais. Et c'est un vrai plaisir d'avoir une chanson comme ça qui a l'air... de plaire aux gens spontanément en fait, sans se prendre la tête, on sait même pas de quoi ça parle,
0: on s'en fout,
1: on la chante,
0: on la chante comme ça, on a chanté, on s'en fout, on sait pas quoi.
2: Je vais découvrir le sens de cette chanson.
0: Bah, peut-être. Si jamais vous trouvez le sens, vous nous le dites, on en profite. Benjamin est encore là, tous les deux vous y allez comme une voiture volée. C'est un petit cadeau qu'on se fait là ce matin sur RTL2, un nouveau live Benjamin Biolay.

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1: Et voilà, ouais, merci à tous les deux. Merci d'être venus ce matin. Plein de belles choses, l'album est ressorti. Il s'appelle Ultra Bleu, l'Ultra Bleu. Et puis le single Ton Silence, on l'offre
2: sur les réseaux sociaux. Allez, tout à fait, dédicacé.
3: Et n'oubliez pas Blois.
1: Non, et Blois, évidemment. Allez l'applaudir sur la tournée.
2: À Blois, on y va.
1: Blois en tête. Blois, on y va. Slogan publicitaire. A tout de suite pour la banque RTL2.
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0: RTL de 8h48 pour jouer à la banque. C'est votre dernière chance banque au 74 900.
1: C'est un SMS, hein, le mot banque.
0: Ouais, vraiment, ça vaut le coup de jouer. Il y a jusqu'à 50 000 euros des vacances. Bellambra Club, 2000 euros. Voilà. Allez.
1: Ce qui a été gagné il y a une heure, ça peut retomber. 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
0: Bonne chance à tous. Aerosmith, I don't want to miss a thing. C'est la BO d'Armageddon dans votre double expresso RTL.

0: Pierre Hospice sur RTL 2 à 8h52. Bonjour.
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2: Bonjour avec Baptiste. Coucou Baptiste.
3: Coucou Justine, coucou Greg, coucou l'équipe.
0: Coucou Baptiste. À Mulhouse, on était venu vous voir avec l'équipe du Double Expresso RTL 2 il y a presque un an maintenant, 91.2. Enseignant dans le champ du handicap, bienvenue ici. Et qu'est-ce que vous avez prévu ce week-end? Racontez-nous, parce qu'on est quand même déjà vendredi, mine de rien.
3: Oui, on est déjà vendredi. Ce soir, je vais récupérer mes loulous, mes beaux enfants, les enfants de ma compagne. Mmh. Et on reprend les activités, comme beaucoup de parents, en septembre, avec le VTT pour le petit, les traditionnels devoirs.
0: Bien sûr.
2: Bah oui,
3: et
2: bien
3: profiter
2: sûr.
3: Du beau temps qui revient.
2: Bon, allez, super week-end. Et vous rénovez aussi votre maison?
0: Bah, décidément.
3: Exactement. On a acheté l'année dernière et on a acheté une très vieille maison et on rénove et je me découvre une passion pour le bricolage et la rénovation.
2: Ah, super. Très bien.
0: Je le rajoute, hein. En plus du portrait type de l'auditeur ou de l'auditrice, en plus de la rando, je rajoute rénover la maison. C'est vraiment un truc qui... Mais c'est vraiment... Bon, c'est empirique, hein, parce que voilà, on a deux candidats par jour, mais je trouve que ça revient beaucoup. Hein.
2: Et vous m'impressionnez beaucoup.
0: Ah ouais, bravo.
2: J'adorerais être comme vous.
0: Moi, je dis, si je rénove la maison, vous n'êtes pas prêts d'y habiter, hein, je peux vous le dire. Allez, on y va, on lance la pièce.
1: Cadeau.
0: Allez, 30 secondes sur une banque cadeau, notamment des vacances chez Bellambra Club, mais aussi d'autres beaux objets. Ça va très vite, vous dites deux fois je prends pour le valider. Top chrono, coffre 1, bonne chance, Baptiste.
1: Une enceinte Kong de Richard Orlinski.
3: Je passe.
0: Coffre 2.
1: Un séjour en famille à Fantasialand.
0: Parc d'attraction d'Allemagne.
2: Parc d'attraction, ouais.
3: Passe.
0: Coffre 3, 15 secondes. Coffre 3, 15 secondes.
1: 1000 euros à dépenser sur spartoo.com.
2: Du shopping pour la rentrée,
0: on
2: pour
0: passe
2: les enfants.
0: Coffre 4, 10 secondes. Oh non! Finir la semaine sur la banqueroute, ça je kiffe pas.
2: Vous cherchiez quoi, Baptiste?
0: Les vacances, non?
3: Ouais, les vacances, je pense, avec tout le monde.
0: Bon. Malheureusement,
2: désolé.
0: C'est pas passé, Baptiste. On est navré, hein. Nous, on sait vraiment pas ce qu'il y a. On va vous offrir une enceinte Lexon.
2: Oui, la mini Noël. Vous verrez.
3: Voilà. Super.
0: Ça fera de la musique pour tout le monde.
2: Vous pouvez l'emporter partout, en plus.
3: On fait la musique à la maison tout le temps, donc ce sera super.
0: Eh ben voilà. On vous embrasse. On vous souhaite une belle rénovation, un beau week-end. Faites la bise à toute la famille.
3: Moi aussi, très belle journée, mon week-end.
0: Ouais. Et une question, Baptiste.
2: Baptiste, qu'est-ce qu'on vous sert sur RTL2?
3: Un double espresso, bien sûr.

0: Gracie Abrams, Look at My Life. J'aime beaucoup cette chanson. Bon, dans un instant, Tantan et Dedem vont arriver. Ce sera Tandem, il y aura les infos. Mais on va vous teaser un peu. Vous savez quoi? On va vous allumer un peu. On va vous chauffer un peu, comme ça. Bah,
1: si, si. T'es un allumeur, toi.
0: Ouais, je suis un allumeur. Je suis une grosse allumeuse.
1: Grosse.
0: Vraiment, je le dis.
1: On a une annonce. On a une annonce à vous faire.
0: On a une annonce énorme. Elle est musicale. Elle est pop rock. Elle est très RTL2.
1: N'en dis pas trop.
0: Je tiens pas.
1: Là, tu dragues.

0: Ouais, je drague complètement. C'est dans quelques secondes sur RTL. C'est chaud.
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12: Et bonjour à tous, bon vendredi.
0: En route vers le week-end avec le son pop rock évidemment, c'est RTL 2, il est 9h.
12: Le son pop rock de Queen, de Maneskin, de Stéphane Echler, Tandem arrive également, mais avant ça, les infos de Raphaël Thomas. Bonjour Raphaël.
13: Bonjour Justine, bonjour à tous.
12: Le risque d'incendie reste élevé autour de la Méditerranée.
13: 5 départements sont toujours en alerte orange ce matin. Les Pyrénées-Orientales, l'Aude, l'Hérault, le Gard et les Bouches-du-Rhône. On attend encore jusqu'à 30 degrés cet après-midi dans le sud-est. Depuis le début de l'été, ce sont près de 120 000 hectares qui sont partis en fumée en France. Il avait menacé de décapitation une enseignante de l'école de son fils il y a une semaine dans la commune du Fauga, près de Toulouse. Un père de famille a été condamné en comparution immédiate hier à 6 mois de prison ferme. Il a été incarcéré à l'issue de l'audience.
12: Le démarchage téléphonique en hausse.
13: Un mois après son interdiction, les signalements à la répression des fraudes ont pourtant explosé. 16 000 appels abusifs recensés, soit presque 2 fois plus que la moyenne. Depuis le 11 août dernier, les entreprises n'ont plus le droit de démarcher les particuliers par téléphone, sauf s'ils ont donné leur accord ou s'ils font déjà partie de leurs clients. Une journée de commémoration à New York, 25 ans après les attaques du 11 septembre qui ont fait près de 3000 morts. Donald Trump assistera à une cérémonie en hommage aux victimes au Pentagone. Son vice-président J.D. Vance lui sera à New York aux côtés des anciens présidents Joe Biden, Barack Obama, George W. Bush et Bill Clinton.
12: Allez, on passe au sport et en football. Entrée en lice réussie pour Lens en Ligue des Champions.
13: Les Nordistes ont arraché la victoire, 3-2 dans le temps additionnel hier soir sur la pelouse des Tchèques du Slavia Prague. Prochaine étape pour les Lensois, ce sera le 13 octobre prochain face au Sporting Portugal. D'ici là, ils ont rendez-vous avec Le Mans dimanche après-midi à l'occasion de la 4e journée du championnat. Ce soir, Rennes, qui est 5e du classement, reçoit Marseille 10e. Le coup d'envoi est prévu à 20h45. En basket, enfin, c'est une première pour les Bleus. Les Françaises se sont qualifiées pour les demi-finales du Mondial hier. Elles ont battu les Chinoises 90-61 en quart de finale. Demain, elles ont rendez-vous avec les Allemandes, elles-mêmes tombeuses des Belges, pour une place en finale. On passe à la météo avec des températures qui remontent très légèrement sur la moitié nord ce matin. Il fait 10 degrés à Orthez, 12 à Langres, 14 à Roubaix, 16 à Paris, 17 à Quimper et 20 degrés à Porquerolles. Côté ciel, en début de journée, le temps sera gris, légèrement pluvieux de la Bretagne au Nord-Pas-de-Calais, des Pays de la Loire et du Poitou-Charentes au centre-Val de Loire et aux Ardennes. Là aussi, les nuages domineront une bonne partie de la journée. Sur le reste du pays, le temps restera sec et très ensoleillé. Pour les maximales, il est prévu jusqu'à 30 degrés sur les côtes méditerranéennes. Il fera 22 à Rouen, 24 à Angers et 27 à Vaison-la-Romaine.
0: Merci beaucoup. Passez un bon week-end. L'Expresso de week-end sera là avec Sylvain Alexis. On revient lundi dès 6h. Hein.
12: Bisous, à lundi. Bisous. Bon week-end.
0: Profitez bien de son pop rock. Et à 9h03, on vous avait promis une grosse annonce. Déjà, on accueille Erika et Victor. Bonjour Tantan, bonjour Dedem, bonjour
13: Tandem. C'est ça la grosse annonce.
14: Bonjour tout le monde.
0: Ça va bien?
14: En forme.
13: Salut tout le monde.
0: 9h midi, votre nouveau rendez-vous. Alors, vous le savez, tous les ans, on a un événement qui nous tient à cœur, un événement majeur. C'est le concert du Trianon, le RTL de Pop Rock Live au Trianon.
12: Cette année, ce sera le 9 octobre.
0: Et donc, ça revient. Ça, c'est l'événement. Et ce matin, on va vous annoncer les artistes qui seront sur la scène de Trianon. Erika, tu commences? Un animateur, une animatrice, un artiste.
12: Marguerite.
0: Phénomène, Marguerite. Victor.
14: Pierre Demar.
0: Phénomène, Pierre, wow. C'est clair. Je vais enchaîner. Je laisse la dernière à Justine. Une artiste qui est majeure sur la scène pop rock, Zazie. Peu importe, vous imaginez, Marguerite, Pierre Demar, Zazie.
14: Oh, c'est costaud.
12: Elle est rare, elle est incroyable, elle fait l'unanimité. C'est Vanessa Paradis qui complétera ce trio.

0: Vanessa Paradis sur la scène du Trianon. 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Je reprécise, comme chaque année, on ne vend pas de places. 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
0: C'est énorme.
2: Quelle soirée. Incroyable.
1: Vendredi 9 octobre.
3: On sera tous là.
0: Bah oui.
1: Ah bah oui.
3: T'as pas le choix, mon petit.
0: Je verrai.
4: Oh là là.
0: Allez, passez une bonne matinée parce qu'il est déjà bientôt 11h. Allez, bonne journée avec Tandem. Ciao.
3: Merci.

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1: 9h30, Erika Moulet et Victor Leclerc, c'est Tandem sur RTL2.
2: Bonjour tout le monde et bienvenue dans ce vendredi, dernier jour de la semaine qu'on affronte ensemble jusqu'à midi avec comme combattante pour affronter ce vendredi, à mes côtés, Erika Moulet.
0: Bonjour Erika. Des combats comme ça, Victor.
2: Ah, des combats comme ça, on adore.
0: Je vous affronte tous les jours.
2: Ça va, tu vas bien?
0: Ça va, impeccable. Bon, encore une réunion parents-prof.
2: Ça n'en finit pas cette histoire.
0: Mais c'est génial, mais la passion de ces profs-là, je vous admire. Franchement, 3 heures de réunion, mais vous êtes géniaux.
2: Ce week-end va te faire grand bien, j'ai l'impression.
0: Ouais. Hein? Ouais, bah, réunion parents-prof quand non, même samedi, je te jure, c'est vrai.
2: Non mais c'est pas possible. Bon bah en attendant, on est là pour 3 heures, on va passer cette matinée à vos côtés. Elle va être intense cette matinée. Ouais. 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
2: Ah ouais là c'est costaud. Hein. Et puis comme tous les matins, on démarre l'émission avec le fait marquant du jour.
0: Alors c'était un 11 septembre 1971, un dessin animé très particulier arrive sur les écrans, les Jackson 5. Ça c'est le générique donc du dessin animé. Donc aux États-Unis, tous les mardis matins sur ABC, les enfants découvrent les tribulations des frères Jackson. En gros, les épisodes c'est l'histoire des 5 frères. Ce sont des superstars, mais entre deux concerts, il leur arrive des aventures complètement invraisemblables. Donc Michael Jackson devient ce jour-là un personnage de cartoon. Il a 13 ans, mais à ce moment-là, Michael Jackson n'est plus seulement un héros ou une star, mais il devient une marque. Et bim, le mois qui suivra, il signe son premier single solo, Got to Be There. Il continue donc les Jackson 5, mais la carrière solo de Michael Jackson commence donc à ce moment-là.
2: Et ça va être comme ça toute la matinée, des infos et du son pop rock, on vous promet dans Tandem. Avec pour commencer dans la playlist, voici un classique made in France, Stéphane Echer sur RTL2.

0: Et on commence tandem en douceur, Maneskin sur RTL 2 dans notre playlist pop rock. Et le groupe d'ailleurs qui sera de retour sur scène chez eux en Italie l'année prochaine.
1: Bon, il est 9h15, on vous en a parlé il y a quelques minutes. La cagnotte du Schmilpop, on va revenir dessus. Ce matin, elle est à 900 euros. On est sur un bon gros chèque.
0: C'est tellement gros qu'on se dit qu'on est sympa et qu'on vous remet l'extrait, le Schmilpop. Mais trouvez-nous ce Schmilpop, s'il vous plaît. Ce son mystère qui reste un mystère depuis des jours. Donc vous envoyez tandem, si vous l'avez, au 74 900. Et on vous attend et on joue ensemble.
1: Et puis on joue, ouais, c'est ça, aux alentours de 10h. Ça sera après One Republic et Teddy Swims pour la suite sur RTL 2.
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18: À RTL2, on aime On My Soul, le dernier Bruno Mars.

0: matinée avec RTL2, on avance tous ensemble vers le week-end et ça c'est chouette Erika.
1: C'est chouette, mais ce qui arrive c'est le journal de la musique avec une très belle annonce RTL2, une affiche de rêve et vous serez d'ailleurs conviés. Bonne journée.

0: Il est 9h30 sur RTL2, c'est le journal de la musique comme tous les matins. Et alors celui-ci est bien chargé.
1: Oh oui.
0: Harry Styles annonce déjà des dates en France.
1: Exactement, le chanteur britannique vient d'annoncer de nouvelles dates de concert lors de sa tournée Together en 2027. Et donc, après ses 30 concerts à guichet fermé, on s'en souvient, au Madison Square Garden, il repartira en Amérique du Nord, puis en Europe, et surtout à Paris, avec deux dates à la Plénitude Arena de Nanterre. Vous savez, c'est l'ancien nom de la Défense Arena. Donc...
0: Ah oui, mais c'est à côté de chez moi.
1: Ben voilà, à côté d'Erika, vous pourrez passer prendre le café. Il sera là-bas les 16 et 17 juillet prochains. La mise en vente des billets, ça sera ce lundi 14 septembre à 16h.
0: Dans le journal également, Bruce Springsteen qui ne s'arrête plus. Sa tournée américaine vient à peine de s'achever. Il parlait déjà d'un nouvel album depuis quelques mois. Et bien là, ce n'est pas un, mais deux albums qui arrivent. Il vient d'annoncer que celui qu'il était en train d'achever là en ce moment pourrait même sortir avant le premier. C'est plus logique, dit-il. Donc Bruce Springsteen, 76 ans, n'a pas fini de nous épater.
1: Et puis dans le journal de la musique, on revient sur cette annonce. RTL2 organise sa grande soirée pop rock. On vous l'a dit il y a quelques minutes avec Greg et Justine. Notre RTL2 pop rock live est de retour pour une nouvelle édition le 9 octobre au Trianon à Paris. Et alors écoutez bien l'affiche, il y aura Zazie.
0: Et ouais, très lourd, hein. Marguerite sera là aussi. Il y aura aussi Pierre Demar.
1: Et puis on n'est pas peu fiers, Vanessa Paradis aussi sera là, la superstar française qui remplit les plus grandes salles du pays, a bloqué son 9 octobre pour être là avec nous, avec vous. Je peux vous dire que ça va être exceptionnel, hein.
0: Et pour fêter ça, voici, bah Victor, regarde,
1: c'est bien fait.
0: Le nouveau titre de Vanessa Paradis, rendez-vous, nouvel extrait de son album, Des beaux jours, sur RTL2.

0: Bonne matinée avec RTL2, la dernière de la semaine au travail, on l'espère pour vous. Bon courage aussi si vous bossez demain, en tout cas, vous allez peut-être continuer cette journée avec de l'argent en plus. 900 euros qui vont peut-être vous tomber dessus là dans les prochaines minutes, grâce au chemin pop, Erika.
1: On cherche, on enquête depuis des jours, vous ne trouvez toujours pas ce son mystère, le chemin pop à 900 euros. Allez, on vous le repasse.
0: Vous pensez l'avoir ? Eh ben c'est maintenant que ça joue. Tandem par SMS.
1: Qu'est-ce que c'est que ça ?
0: Au 74 900. Si vous voulez tenter votre chance et repartir avec tout cet argent.
1: Exactement. Bonne chance en ce vendredi. On vous accueille en direct à l'antenne. Ce sera après Shumba Wumba sur RTL2.
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0: Ambiance du vendredi dans la playlist RTL2 avec ce Chumba Wamba.
1: Et ça met en forme. Sachez qu'on joue à cette heure-ci tous les jours. Mais là, on va vous faire gagner de l'argent, mais c'est le plus gros montant de l'histoire de Tandem. Alors ok, tu vas me dire, on existe depuis trois semaines. Mais quand même, monsieur, ok? Il y a 900 euros à prendre ce matin et c'est peut-être pour Jonathan. Bonjour mon Jonathan.
2: Salut Erika et Victor.
0: Salut Jonathan,
1: bonjour.
0: Bienvenue.
1: Ça va?
2: Ouais, ça va, super. Ah bah la forme.
1: Bah la forme, on est ensemble. Vous êtes du côté de Besançon, vous êtes plombier chauffagiste. Et est-ce que je peux vous poser une question pro?
2: Oui, bien sûr.
1: Est-ce que le bicarbonate de soude avec le vinaigre, honnêtement, pour le tuyau, ça fonctionne? Pour le déboucher? Non, mais vraiment, j'en peux plus, moi. C'est une vraie question.
2: Ouais, c'est
1: hein.
2: Une solution minime, on va dire. Il y a des produits beaucoup plus efficaces.
0: Bon, bah, super. Ça, merci, trop. Jonathan. Voilà. À bientôt.
1: Okay.
0: Hein, c'était la minute conso.
1: On va quand même gagner 900 euros ensemble, j'espère vraiment. On réécoute ce schmilpop, Jonathan. Écoutez bien.
0: Et Jonathan, donc, vous nous dites... Que pensez-vous? Qu'est ce bruit?
1: Allez.
2: Alors, moi, je pense au crissement d'un vinyle quand on le met en route.
0: Alors ça, c'est très joli.
1: Et c'est beau.
0: J'aimerais
1: c'est vrai
0: beaucoup
1: qu'on
0: que
1: le
0: ça
1: voit.
0: Soit cette réponse, parce que c'est très beau. On écoute la réponse.
1: Jonathan!
0: Enfin, c'est dommage.
1: Eh ben, on va encore attendre encore un peu. Vous avez donné 100 euros aux copains, ça veut dire que c'est 1000 euros pour lundi. Jonathan vous souhaite une super journée. Merci d'avoir été avec nous du côté de Besançon. On vous embrasse.
0: Bon
1: ciao.
0: Week-end.
2: Merci beaucoup. Au revoir Erika et Victor.
1: Ciao.
0: Et puis restez avec nous de façon de l'autre côté de la radio. On vous accompagne jusqu'à midi avec la playlist pop rock qui se poursuit. Avant Desiree, voici Marguerite sur RTL2.

0: Misery, live sur RTL2. Belle journée et bienvenue.
1: Vous écoutez Tandem, il est 10h. Il y a le bruit qui court qui arrive après Tame Impala maintenant.

0: Tame Impala sur RTL2 et celle qui sera bientôt là sur la scène à Paris, on l'espère, c'est Madame Dion, Céline Dion, qui est dans le bruit qui court ce matin, Erika.
1: Personne n'a pu échapper à cette info. Céline Dion est en concert à Paris et ça commence demain. Il y en aura 26 des concerts. C'est tellement attendu que tout se dit, ça spécule à tout va, donc je vous ai fait le petit top des rumeurs. Il se dit qu'elle va rallonger ses concerts. C'est parti d'où? Parce que Céline a dit à ses fans amassés devant son hôtel parisien, un soir, très tard, prévoyez de bonnes chaussures. Donc voilà.
0: Okay.
1: Il se dit qu'elle devrait chanter 30 morceaux. C'est costaud. Hein.
0: Oh,
1: donc
0: vache,
1: là,
0: ouais.
1: On est au-delà largement des 2 heures de show. Hein. Et comme Taylor Swift et puis d'autres, hein, elle devrait faire des surprise songs. Ok, à la fin de ses concerts, pour ne pas faire un copier-coller d'une date à l'autre, finalement, l'artiste ajoute un ou deux morceaux qu'elle n'avait pas joué avant pour surprendre son public. Maintenant, accrochez-vous. On est au top de la rumeur. La Céline Mania est en ébullition. Ceux qui ont leur billet sont complètement dingos à l'idée d'eux. Vous savez que Jay-Z est à Paris en ce moment. Il était en concert hier.
0: Oui.
1: Et qui est la femme de Jay-Z?
0: La Queen Bee, Beyoncé.
1: Bien sûr, Beyoncé. Eh ben, vous l'avez. Il se dit que Beyoncé pourrait rejoindre Céline Dion sur scène. Non mais t'imagines la truc.
0: Oh, l'affiche.
1: On a même écouté bien. Ça, c'est vraiment une exclue. Hein. L'échange entre les deux femmes. Céline Dion a demandé si elle pouvait venir chanter avec elle, donc demain samedi. Et écoutez, on a la réponse de Beyoncé. Elle a dit oui. Ah, ça promet cette affaire.
0: Ça va être exceptionnel. Ces concerts, de toute façon, qu'on soit fan ou pas, c'est un événement français et c'est incroyable. Bon, tiens, autre bruit qui court.
1: Oui, un vrai cette fois.
0: Ah, je sais pas. Il se dit qu'on pourrait avoir 2 titres d'Indochine à la suite.
1: Ah, et là, vous appelez 3228, hein.
0: Si c'est le cas, en voici déjà un. Été français sur RTL2. Bonne chance.

0: parce que vous êtes vraiment exceptionnel. Donc vraiment, je suis contente de vous retrouver.
1: Et donc, vous savez quoi, ça nous fait extrêmement plaisir. Vous gagnez vos places pour aller voir Indochine.
0: Si j'avais pas réussi à avoir de place pour cette tournée là, donc en vrai j'avais, je me suis dit je vais tenter, j'ai pas un espoir de gagner, mais bon, on sait jamais.
2: Et ben voilà. Mélanie, félicitations. Il n'y avait plus de place. Les concerts sont complets. RTL 2 avait gardé des places. Il n'y en restait plus que deux et elles sont pour vous en ce vendredi. Vous partez à la scène musicale le 28 novembre avec la personne de votre choix. Mélanie, trajet, hôtel, concert, c'est pour vous.
1: Et le café chez Erika, il y a plein.
0: Vous êtes exceptionnel.
2: Vous êtes super sympa. Merci. En tout cas, on est très heureux de vous avoir fait plaisir aujourd'hui. Franchement. Vous nous enverrez des photos, hein.
0: Oui, merci beaucoup à vous deux en tout cas.
1: Bon week-end et puis restez fidèles à RTL 2. Merci pour votre gentillesse. La suite d'Entendem, évidemment, du son pop rock. Et puis la pause café arrive sur RTL 2.
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0: dansons jusqu'à midi sur RTL2. Vous écoutez Tandem avec Erika. On vous accompagne et à 10h30, c'est l'heure de notre pause café pop rock. Faut nous dire d'ailleurs ce que vous voulez écouter. Osez faire votre proposition. On attend que ça. Ça se passe sur nos réseaux sociaux. D'ailleurs, on peut vous dire merci parce qu'on reçoit chaque jour des propositions exceptionnelles et vous êtes super nombreux, donc c'est trop bien.
1: Il y a beaucoup de monde. On vous lit tous. Alors, vous savez, ce matin, c'est un auditeur un peu particulier parce que Benjamin Biolay était à 8h dans le double expresso. Il a chanté, super interview aussi. Bref, regardez sur l'appli son passage. Mais on l'a donc croisé et on lui a demandé ce qu'il voulait écouter sur RTL2, n'est-ce pas, Victor?
2: Mais oui.
1: Présent, témoin. Donc, voici la pause café pop rock de Benjamin Biolay.
3: Hello, j'ai choisi une chanson du groupe Nada Surf, qui est un groupe que j'adore, une chanson qui s'appelle Blonde en Blonde. C'est un album qui a marqué ma vie, en fait. Ce ne sont pas que les amis, je les connais bien, mais j'ai découvert cette musique avant de les connaître. Et cette chanson, c'est une chanson bouleversante. C'est un album qui a été autoproduit à l'origine et qui est devenu un album assez culte. Et naturellement, c'est sur RTL2.

0: Lewis Capaldi, Before You Go sur RTL 2.
1: You go vers le week-end, oui, avec Tandem. On est là pour vous accompagner jusqu'à midi. C'est votre émission du matin. Et alors là, il va être l'heure d'ouvrir une nouvelle capsule temporelle. On fait ça tous les jours.
0: Et dans moins de 10 minutes, donc, on ouvre une année et on sort deux titres. Je vous préviens, ce matin, pop rock, archi fort, archi puissant. Aujourd'hui, c'est l'année 2003 qu'on ouvre. Ce sera après Ed Sheeran sur RTL 2.
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0: Sheeran dans votre tandem. Il est 10h50, c'est l'heure de votre capsule temporelle. Ces morceaux qui sont devenus des tubes à une année très précise, Victor.
1: Retour dans le passé et bienvenue en 2003. Cette année-là, Muse s'impose dans notre playlist avec Time is Running Out, dans le bon sens c'est mieux, titre très groovy, sorti le 8 septembre, et alors tout est dit dans le titre, le temps presse. Ça annonce la couleur, extrait de leur album Absolution. Il est question de panique, de tension, de ces derniers instants où l'on comprend qu'il faut agir maintenant avant qu'il soit trop tard.
0: Oui.
1: Et justement, cette sensation d'urgence, de précipitation, on la retrouve aussi chez les Strokes. Cette année-là, ce groupe s'impose avec Reptilia, extrait de leur deuxième album Room on Fire. Le disque sort en octobre et le morceau devient rapidement l'un des titres préférés des fans, notamment grâce à ce riff de guitare particulièrement nerveux, vous allez vous en rendre compte. Et puis cette tension, ce rythme qui ne ralentit pas, jamais. Là aussi, il y a un petit côté un peu panique. Julian Casablancas chante une envie d'avancer et surtout de ne jamais freiner. Un état d'urgence commun au cœur de notre capsule temporelle ce matin avant d'écouter Muse. Voici ce classique des Strokes sur RTL 2.

0: Dans les classiques intemporels de la playlist, on a du Kin ce matin sur RTL2. Bon vendredi avec Erika, on est super heureux de passer cette matinée avec vous.
1: Toujours, mais qu'est-ce qu'on écoute comme bonne musique là, c'est incroyable. Bon, et moi j'ai quelque chose pour vous ce matin. Je vais vous parler des stars qui refusent de signer des autographes. Alors, pas forcément parce qu'elles sont pas sympas, pas forcément parce qu'elles ont pas le temps, pas forcément parce qu'elles en ont marre, mais parce que, parfois, derrière un autographe, il y a un gros business. Et Kevin Parker, donc Parker, le leader de Tame Impala que vous entendez là, vient d'annoncer cette semaine terminer les autographes devant les hôtels, dans les aéroports et même pour l'instant après les concerts. Pour lui, il y a des chasseurs d'autographes qui deviennent une vraie mafia, de plus en plus agressive, qui récupèrent les signatures pour les revendre et certains seraient même arrivés à utiliser des enfants même pour l'approcher. Oh, wow. Donc lui, il a dit maintenant stop.
2: Mais c'est chaud.
1: Ouais, c'est chaud. Billie Eilish, même problème, elle arrête en 2019 après avoir vu ses autographes revendus sur Internet. Et puis celle-ci, elle est magistrale par contre, c'est Paul McCartney qui la sort des Beatles. Alors lui trouve carrément le principe bizarre des autographes. Il dit pourquoi écrire mon nom sur un bout de papier ? Dans le sens, on sait très bien qui je suis. Bon, ça fait un peu prétentieux, Paul, mais bon, derrière, il y a une belle chute. Je préfère, dit-il, discuter avec les fans.
2: Tiens, mais moi, je vais t'en faire un d'autographe.
1: Fais-moi un autographe, je le revends.
2: Ça vaut de l'or.
1: Oh là
2: ça vaut de l'or. Allez, c'est cadeau.
1: Oh, les cartons.
2: Allez, file. Et voici Ram Jam dans le son pop rock RTL2 ce matin.

0: attention, Florence Road sur RTL2.
1: Florence Road, ah oui, donc
0: bah
1: nouveauté.
0: Oui, c'est Florence Road.
1: Nouveauté RTL2 qu'on vous fait découvrir ce matin dans Tandem. Bon, pour alors, la suite, je vais vous emmener dans le vu et entendu. On va écouter une musique qui a tourné dans un film, une série ou une pub. Okay. Et alors, Erika, en indice, aujourd'hui, je te dis, on va se raser les jambes.
0: N'importe quoi. Tu vas faire le Tour de France, toi, c'est ça?
1: Oui, voilà, exactement. Non,
0: bon.
1: Mais.
0: Ok, les indices de Victor, s'il vous plaît. Avant de se raser, on va écouter Liquido et Chaka Pong sur RTL2.

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0: 2 avec Narcotique. Il est 11h31, c'est le vu et entendu de Victor. Alors Victor vous rappelle tous les jours qu'une musique était indissociable d'un film, d'une pub, et là c'était d'une marque et c'était en 2000, Victor.
1: Réveille la déesse qui est en toi. Hein? Alors non, c'est pas pour toi Erika, c'est juste le slogan de la pub dont je vais vous parler ce matin. Une pub qui a permis à cette chanson d'avoir 1000 vies. Le titre en question est sorti à l'origine en 1970, créé par le groupe des Pays-Bas, Shocking Blue. Tu commences à l'avoir là ?
0: Mais oui, avec les jambes en l'air là.
1: Voilà. Tain. Et puis repris 16 ans plus tard par Bananarama. C'est d'ailleurs cette deuxième version qui va exploser dans le monde entier grâce à un relooking total du titre. Le rock psychédélique de la première version laisse sa place à une production dance avec des synthés et des harmonies féminines. Et cette nouvelle version va donc exploser dans le monde entier et sera du pain béni pour cette marque de rasoir qui, dans les années 2000, cherche à développer sa gamme de produits féminins sous le nom de Vénus. Et hasard de dingue, pour accompagner ce spot, ils choisissent cette chanson éponyme. Titre... au poil donc.
0: Oula.
1: Vénus, Bananarama sur RTL2.

0: Miles Smith sur RTL2, c'est Tandem depuis 9h. Et alors, il s'en est passé des choses, Erika.
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0: Jen Ayash sur RTL2.
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0: 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La cagnotte est costaud dans le Schmilpop. 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
0: Voilà, vous arrivez avec Tantan et Dedem, 1000 euros pour vous lundi. Et puis on termine l'émission avec le collecteur RTL2, ça c'est notre petit cadeau.
1: Nos tickets tac. Alors en fin de semaine, il y aura toujours, en fin d'émission d'ailleurs, toujours un morceau que vous n'avez jamais entendu ailleurs. Un groupe, un artiste que vous adorez qui est venu vous voir, et qui est venu nous voir aussi, et qui a chanté pour vous. Eh bien, on a enfermé précieusement son passage dans notre bibliothèque RTL2. On ressort ce matin le concert très très privé de Merci de le faire de Maroon 5. C'était en 2010. Ils nous ont offert leur plus gros tube, This Love. C'est pour vous, c'est pour nous. On va l'écouter en tandem. Passez un merveilleux week-end et on se dit à lundi, Victor, 9h.
0: Bon week-end, à lundi.
1: Maroon 5 sur RTL2.

0: Et le son pop rock continue avec Temper City et Mano Negra après vos infos. Bonjour Brice Boitel.
1: Bonjour, bonjour à tous. Le gouvernement revoit à la baisse ses prévisions de croissance, prévisions ramenées à 0,5% cette année contre 0,7% attendu auparavant. Le gouvernement qui table aussi sur une inflation de 2,1% en 2026, voire 3% en fin d'année. Les incertitudes économiques n'ont jamais été aussi fortes dans le pays, note le ministre de l'économie Roland Dumas, qui est Roland Lescure, qui souligne la nécessité impérieuse d'adopter rapidement un budget pour 2027. 25 ans après, les États-Unis commémorent les attentats du 11 septembre 2001. Des attentats qui avaient fait plus de 3000 morts, essentiellement à New York, où deux avions avaient percuté les tours jumelles du World Trade Center. C'est là que se concentreront les cérémonies d'hommage, en présence notamment de quatre anciens présidents américains, de Bill Clinton à Joe Biden, en passant par George W. Bush et Barack Obama. L'actuel locataire de la Maison Blanche, Donald Trump, sera lui au Pentagone, près de Washington, également frappé ce jour-là. Le risque d'incendie reste élevé aujourd'hui autour de la Méditerranée, où 5 départements sont maintenus en vigilance orange. Les Pyrénées-Orientales, l'Aude, l'Hérault, le Gard et les Bouches-du-Rhône, risquent favorisés par les conditions météo encore très estivales aujourd'hui dans la région. Près de 3,9 tonnes de cocaïne ont été saisies cette semaine dans le port de Dunkerque. La drogue contenue dans plus de 160 ballots dissimulés dans des déchets plastiques a été dénichée par les douanes, valeur estimée de la marchandise 225 millions d'euros. En football, après la victoire in extremis de Lens en Ligue des Champions hier soir 3-2 à Prague, place à la 4e journée de Ligue 1 ce soir. Rennes accueille Marseille à partir de 20h45. Et puis en tennis, la finale dames de l'US Open opposera demain la double tenante du titre Arina Sabalenka à Elena Rybakina, toutes deux qualifiées la nuit dernière. Très bon après-midi.

U2 a une pièce de 2 euros à son effigie pour fêter les 50 ans du groupe. Les quatre hommes sont de dos, sur scène, face à la foule. C'est la Banque Centrale Irlandaise qui leur fait cet honneur. Nul doute que les fans du monde entier vont tenter d'en obtenir une. Voilà Song of the Future sur RTL2.

0: Je pense qu'on devrait avoir des nouvelles d'Imagine Dragons d'ici quelques mois. Alors, est-ce que le groupe sera en trio ou reviendra en quatuor? Ce sera une des surprises de ce retour attendu depuis 2 ans. On va attendre moins longtemps pour profiter de Teddy Swims, Offspring et Linkin Park sur RTL2.
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0: jours, la rumeur enfle autour de concerts d'Oasis en France l'été prochain. Enfin, disons à Paris plutôt. L'ironie, ce serait de faire Rock en Seine, le festival où tout a explosé en 2009. Et pourquoi pas un Stade de France? Ou deux? On en saura plus bientôt. Oasis avant les infos, c'est promis, comme Taylor Swift sur RTL2.
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0: 2. Et on reste ensemble avec Indochine et John Osborne. 13h, d'abord les infos de Brice Boitel. Bonjour.
1: Bonjour, bonjour à tous. Après l'INSEE, hier, c'est au tour du gouvernement de revoir ses prévisions de croissance à la baisse pour 2026. Prévision ramenée à 0,5% cette année contre 0,7% attendu auparavant. En cause, surtout la flambée des prix de l'énergie, ajoutée aux conséquences des canicules en série de l'été. Les incertitudes économiques n'ont jamais été aussi fortes dans le pays, note le ministre de l'économie, Roland Lescure, qui souligne la nécessité impérieuse d'adopter rapidement un budget pour 2027. Il table également sur une inflation de 2,1% cette année. C'était il y a 25 ans, jour pour jour, les États-Unis commémorent les attentats du 11 septembre 2001 qui avaient fait plus de 3000 morts, essentiellement à New York, où deux avions avaient percuté les tours jumelles du World Trade Center. New York, où une cérémonie d'hommage réunira tout à l'heure quatre anciens présidents américains, de Bill Clinton à Joe Biden, en passant par George W. Bush et Barack Obama. L'actuel locataire de la Maison Blanche, Donald Trump, sera lui au Pentagone, près de Washington, également ciblé par un avion détourné ce jour-là. Alors que le décompte des victimes de la crue dévastatrice au Népal est toujours en cours, le gouvernement évalue à près de 4,8 milliards de dollars le coût de la reconstruction. Le dernier bilan humain, toujours provisoire, lui fait état de 1 400 morts et de plus de 5 800 disparus au Népal et au Tibet voisin. Le risque de feux de forêt toujours aussi élevé dans le sud de la France. 5 départements du pourtour méditerranéen restent placés en vigilance orange des Pyrénées-Orientales aux Bouches-du-Rhône. En tennis, place aux demi-finales, messieurs, à l'US Open. Le premier match opposera ce soir l'Allemand Alexander Zverev au Russe Karen Khachanov, avant un duel 100% américain entre Ben Shelton et Francis Tiafoe. Et puis en football, début de la 4e journée de Ligue 1 ce soir. Rennes, 5e, reçoit Marseille, 10e. C'est à partir de 20h45.

0: c'est une belle histoire que Mélanie a vécue ce matin. Elle a été le premier appel au 32-28 et elle a gagné les deux dernières places pour assister au concert d'Indochine le 28 novembre près de Paris. RTL2 a déjà réservé l'hôtel. On s'occupe aussi du transport, évidemment. En résumé, on fait pas les choses à moitié. Notre vendredi après-midi continue avec Queen et Adele sur RTL2.
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0: qu'on attend plus que d'autres. Pour les mômes, en général, c'est le 25 décembre. Et pour l'équipe RTL2, c'est le 9 octobre. Imaginez sur le même plateau Marguerite, Zazie, Pierre Demar, Vanessa Paradis. Ce sera le cas ce soir-là au Trianon à Paris pour le RTL2 Pop Rock Live. Deux titres de Vanessa Paradis à la suite, 32-28, et vous serez des nôtres. C'est à tout moment, comme Bruno Mars et Robbie Williams sur RTL2.
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êtes ensemble à partager plus de 30 minutes de son pop rock non-stop avec Mike and the Mechanics, Robbie Williams. Et tout de suite, 1, 2, 3, 4, Bruno Mars sur RTL 2.

0: Mechanix sur RTL2. Et on reste ensemble avec Tibbs, le nouveau James Blunt et Eurythmics. Bonjour, il est 14h.
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0: et goodbye à cette semaine qui se termine. Et bonjour à l'équipe RTL 2 du week-end avec Sylvain, Pascal, Mike, Zégut, Ophélie et Matt. Matt avec sa Bastard Songs qui aiguise notre curiosité musicale dimanche à 21h. D'ici là, on se retrouve avec Aerosmith et One Republic sur RTL 2.
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0: Sixpence None the Richer. Par contre, je vous préviens, avant 15h, ça va être plus costaud biscotto avec Teddy Swims, Kiss et Bébé Brune sur RTL2.
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22: On aime le dernier Muse, Night Shift Superstar.

0: pensé à lui et lui, il a pensé à nous. Pierre Demar sera dans le Double Expresso RTL 2 le 25 septembre, le jour de la sortie de Ave Demar, ce deuxième projet tellement important pour lui. Il en discutera avec Greg et Justine. Dans l'immédiat, on a rendez-vous avec Indochine et Linkin Park sur RTL 2.
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12: Comme chaque vendredi dans le Drive RTL 2, Margot fera l'éventail des sorties pop-rock de la semaine et va nous proposer un album classique pour le week-end. Aujourd'hui, ce sera The Verve avec Urban Hymns parce que c'est l'anniversaire de Richard Ashcroft. Le live du jour, ce sera le bien nommé The Weeknd. On dansera avec un tube de pub signé les Tintings et puis je tenterai de vous embarquer dans la Casbah avec l'un de mes groupes fétiches, The Clash. Allez, à tout à l'heure, vous venez, ça commence à 16h.
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écoute le dernier Indochine, Victoria sur RTL2, la radio pop-rock.

0: fin de semaine en essayant de vous faire plaisir si possible. Quoi qu'il en soit, la radio Pop Rock est à vos côtés, à commencer par Eric, Jean-Jean, Margot et Mathias pour le Drive RTL2 qui arrive après U2 et Nickelback sur RTL2.
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0: Acte sur RTL2 juste avant cette dernière de la semaine. Allez, attention, top horaire. Merci à tous d'être là et bonne fin de semaine. Vous écoutez la radio Pop Rock, c'est le drive qui commence, il est 16h.
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0: Et Margot, ça va?
2: Salut tout le monde!
0: Bonjour Margot!
3: Bonjour!
0: Ça va Ivan? Qu'est-ce que t'es en train de
4: faire? Ça va et toi?
0: Qu'est-ce que t'es en train de bricoler Ivan?
4: Eh ben, écoutez, j'ai pas le bon retour dans le casque, donc je sais pas ce que je raconte là.
0: Pour ça.
4: Allez, ça va, t'es pardonné, je fais le truc en direct.
0: Il est en train d'écouter
3: une radio concurrente.
0: Non, mais t'es en train d'écouter une radio concurrente, c'est ça? Bravo, allez, jeune. L'autre, il va voir Jay-Z hier soir, donc maintenant, allez hop, quoi, bravo.
4: Ça y est, j'ai la tête ailleurs.
0: J'étais aussi, mais moi j'étais dans les tribunes, puisque je suis pas en pelouse avec les jeunes quand même. Ça t'a plu?
4: Bah oui, j'ai encore les jambes, donc c'est parfait.
0: Ça va très
4: bon,
0: bien. Parfait. Aujourd'hui, évidemment, Brice nous rejoindra après la salle de sport, 17 et 18h. Et Margot, on va... Alors, plein de choses à se faire ensemble. Il y a le journal de la musique, tout à l'heure à 18h30, à la une, c'est quoi?
2: On a des nouvelles rassurantes de Charlotte Cardin, qui avait dû annuler pas mal de concerts cet été pour des soucis de cordes vocales.
0: Oui, absolument. 17h30, un album que tu nous conseilles d'écouter en boucle tout le week-end.
2: C'est l'anniversaire de Richard Ashcroft, qui a 55 ans aujourd'hui. Alors, on se plonge dans le troisième album de The Verve.
0: Et puis, les sorties de la semaine.
2: Highlights, on va dire, il y a Block Party, grand retour de Block Party, la réédition de Benjamin Biolay aussi, qui était ce matin dans le double expresso RTL2.
0: Parfait, moi je vous ferai découvrir un homme des années 80, Kenny Loggins, ça vous dit rien, mais il a fait plein de tubes avec des musiques de films. Il y aura aussi les Ting Tings et puis les Clash pour Rock de Casbah, mais pour l'instant il est temps d'un premier disque lancé par notre stagiaire préféré.
4: Et oui, mais si vous êtes sur la route du départ en week-end, faites attention, on écoute tout de suite Drive Safe de Miles Smith. Sur RTL2.

Messier, Somebody That I Used To Know sur RTL2. On va parler des Clash maintenant, groupe passionnant. Hein. C'est un groupe de punk surnommé Only One Matters, le seul qui compte. Alors pourquoi le seul qui compte parmi les punks? Bah simplement parce que ce sont eux qui ont donné une profondeur musicale au punk et surtout politique en métissant leur musique de reggae, de ska ou encore de rockabilly. 6 albums entre 76 et 1986, parmi lesquels le 5e, Combat Rock, qui est le dernier d'ailleurs avec Mick Jones, qui sera grâce à la chanson qu'on va écouter maintenant un énorme succès, particulièrement aux États-Unis. La chanson s'appelle Rock the Casbah, numéro 8 du Billboard quand c'est sorti, et c'est le batteur Topper Eden, qui d'ailleurs se fera virer parce qu'il était alcoolique du groupe, mais qui arrive avec une compo et vraiment des paroles qui sont un peu dégueulasses sur les fans, sur le sexe et tout ça. Mais en revanche, ça va donner des idées à l'auteur et le chanteur du groupe. Et en fait, pour écrire le texte, il va s'inspirer de la révolution iranienne. Joe Strummer, c'est lui le chanteur, avait entendu que posséder en Iran un disque de disco était répréhensible. C'est-à-dire qu'on pouvait aller en prison parce qu'on avait un disque de disco. Alors il va inventer cette histoire, ça se passe dans un pays musulman, ça s'appelle Rock de Casbah. Il dit pas le nom, il parle pas de l'Iran, mais dans ce pays, le rock est interdit. Et donc la Casbah va braver cet interdit en mettant de la musique rock et en organisant une teuf pour danser. Sauf que évidemment, le gouvernement va s'énerver, donc envoie des avions pour tirer sur la Casbah. Ils réussissent à mettre du rock dans les oreilles des pilotes qui font demi-tour. Voilà ce qu'elle raconte cette chanson qu'on écoute maintenant sur RTL2.

0: Hélène Sio, Bye Bye. C'est le titre de la chanson. Hélène Sio, c'est la jeune femme qui chantait tout à l'heure de Fame, ou encore les Guns N' Roses, et Margot pour les sorties de la semaine sur RTL2.
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0: Les Guns N' Roses sur RTL2, Knockin' on Heaven's Door, c'est sur le Use Your Illusion 2. Vous savez, ils avaient sorti le même jour deux albums, le 1 et le 2. Ça, c'était sur le 2. Et c'était, voilà, la reprise de Bob Dylan. Margot, il y a plein de sorties cette semaine. On va commencer par, alors ça nous intéresse beaucoup, Block Party qui revient.
1: Resitue avec leur tube Banquet. Formation incontournable du rock britannique des années 2000, Block Party dévoile aujourd'hui son 7e album Anatomy of a Brief Romance. C'est d'autant plus chouette que c'est vraiment un album conceptuel. En fait, il retrace chronologiquement une relation amoureuse du tout premier regard à la rupture, à la toute fin de l'album. Et puis, évidemment, avec toutes les étapes qu'on peut connaître dans une relation amoureuse. Donc, je vous invite vraiment à l'écouter de A à Z. Et Block Party, je vous le rappelle, sera en concert le 16 novembre prochain avec Interpol. Ça, c'est une belle affiche, hein, au Zénith de Paris.
0: Alors, c'est marrant ce que tu racontes parce que c'est exactement la thématique d'une chanson de celui qui arrive maintenant, Benjamin Biolay. Dans l'album La Superbe, il y a une chanson qui s'appelle Brandt Rhapsody. C'est une histoire d'amour qui commence et qui va jusqu'au bout, enfant au milieu. Brandt, c'est la marque de frigo sur lequel il pose des post-it et c'est les lectures des post-it. C'est une chanson qu'il fait avec Jeanne Chéral. Bref, Biolay, qui était ce matin dans le Double Expresso, revient avec alors une nouvelle version de son album.
1: Absolument. Et oui, il était ce matin dans nos studios pour présenter l'Ultra Bleu, la réédition de son dernier album, le Disque Bleu. Donc, 6 nouveaux morceaux dans la continuité du Disque Bleu, hein, marqué toujours par ses influences sud-américaines et déjà porté par ce single Écran Total que vous entendez. Et la reprise audacieuse du titre Je suis QLF de PNL.
0: C'est un dingue de rap, tu sais.
1: Ouais.
0: Il adore le gros rap US et il est hyper fort en basket, Benjamin.
1: C'était improbable, mais réussi, rigolo en tout cas.
0: Bah, super. Pour terminer, This is Lorelai revient avec The Singer in My Band.
1: Moins d'un an après son dernier album This is Lorelai, c'est le projet solo de Nate Amos, multi-instrumentiste du groupe Water From Your Eyes, qui revient donc avec un disque mêlant folk et indie pop toujours, et dans des sonorités toujours aussi artisanales, hein, c'est un peu sa marque de fabrique. Il faut dire que l'album a été produit et enregistré par Nate Amos lui-même et surtout sur les routes américaines. Donc il raconte que parfois il enregistrait avec des tonnes de vêtements sur la tête dans une cabine de toilette. Donc on adore, faut vraiment écouter ce projet.
0: Merci Margot, à tout à l'heure, on se retrouve dans une petite heure pour l'album que tu nous conseilles d'écouter. C'est lequel d'ailleurs aujourd'hui?
1: Le 3e album de The Verve.
0: Voici Alex Warren sur RTL2.

0: Alex Warren sur RTL de Fever Dream. Bon, faites gaffe sur la route, je crois qu'il y a un peu de monde, hein, d'après ce qu'avait l'air de dire Brice, qu'on retrouve tout à l'heure d'ailleurs, aux alentours de 17h sur RTL 2, d'ailleurs 17h pile. Entre temps, il y aura eu Radiohead ou encore Teddy Swims, et puis la première nouveauté de cet après-midi.
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Telly Swims avec Tanzana et Gone Gone Gone sur RTL2. Et pour nous amener jusqu'à Brice Boitel, voici LP, Laura Pergolizzi, américano-italienne. Elle est née à New York en 1981, autrice, compositrice, interprète et musicienne, évidemment. Début de carrière plutôt dans l'écriture pour les autres. Et puis nous, on la découvre avec cette chanson qui s'appelle Lost on You. Le 6 novembre, elle sera en concert à Lyon, le 15 à Paris. Ce seront ses uniques dates en France dans le cadre de la tournée All Is Not Lost 26. Mais aujourd'hui, on vous propose une nouvelle chanson à découvrir maintenant sur RTL2, la radio de LP. Voici Don't Stop.

0: Deux dates de concert sont prévues pour LP, j'en parlais tout à l'heure, hein, avec cette EP 4 titres Room 12 et la chanson Don't Stop. Et puis les dates de concert, 15 novembre à Paris et puis Lyon le 6 novembre avec RTL2 évidemment. Merci à tous d'être là, vous écoutez la Drive, il est 17h. C'est l'heure des informations avec Brice Boitel. Bonjour Brice.
1: Bonjour Eric, bonjour tout le monde. Nous n'oublierons jamais, c'est pour ça que nous nous battons aujourd'hui, les mots de Donald Trump devant le Pentagone près de Washington, l'une des cibles des attentats du 11 septembre 2001, il y a 25 ans jour pour jour. Une autre cérémonie de commémoration se tenait à New York sur le site des anciennes tours jumelles du World Trade Center, percutées par deux avions ce jour-là. Cérémonie à laquelle participaient quatre anciens présidents des États-Unis. Les noms des près de 3000 victimes ayant été égrenés par certains de leurs proches. La navigation dans le détroit de Bab el-Mandeb est sûre, sauf pour les Saoudiens, préviennent les rebelles houthis du Yémen qui viennent de prendre le contrôle de cette voie maritime stratégique aux portes de la mer Rouge. Prise de contrôle à l'origine de l'envolée des cours du pétrole ces derniers jours avec la poursuite du blocage du détroit d'Ormuz. Ce dernier point sera justement au cœur d'une réunion entre l'Iran et les pays du Golfe lundi à Oman. La flambée des prix de l'énergie et les canicules de l'été en sont principalement à l'origine. En France, le gouvernement vient de revoir à la baisse ses prévisions de croissance pour 2026. Croissance ramenée à 0,5% au lieu de 0,7% attendu auparavant. Les incertitudes économiques n'ont jamais été aussi fortes dans le pays, note le ministre de l'économie Roland Lescure, qui souligne la nécessité impérieuse d'adopter rapidement un budget pour 2027. Il table également sur une inflation de 2,1% cette année. Une commune de moins de 10 000 habitants visée par plus de 200 000 cyberattaques en une semaine. C'est ce qu'a subi la ville de Joigny dans l'Yonne, de même que la communauté de communes qui l'englobe. Ces cyberattaques émanant d'environ 100 000 adresses localisées en Russie ont toutes été détectées et bloquées par les défenses en place, précise le maire qui ajoute qu'aucun équipement n'a été endommagé, aucune donnée personnelle volée. Le parquet demande un procès contre l'influenceuse Poupette Kenza dans une affaire d'extorsion. La jeune femme qui compte 1,5 million de followers sur Instagram est accusée d'avoir engagé un homme de main pour récupérer de l'argent auprès de son ex-associé qu'elle accuse de vol, des faits qu'elle avait reconnus dans la presse en disant regretter d'avoir mal agi. En football, enfin début de la 4e journée de Ligue 1. Ce soir, Rennes, le 5e, accueille Marseille, le 10e. C'est à partir de 20h45.
0: Merci infiniment Brice. C'était Brice Boitel sur RTL2. Retour à 18h pour les infos de Brice, évidemment les dernières de la semaine. Entre temps, je vous aurais fait découvrir les Ting Tings, si vous ne les connaissez. Et Margot nous aura replongé dans un album culte, celui de The Verve.

Imagine Dragons, Wave sur RTL2 et voici les Ting Tings. Alors les Ting Tings, déjà c'est un duo anglais d'indie pop qui se forme à Salford. C'est en gros la communauté urbaine de Manchester. Il y a Katie White et Jules de Martino. Ils existent encore, hein, 5 albums au compteur depuis qu'ils sont nés, c'est-à-dire en 2006 à peu près. Et aujourd'hui, je peux vous dire que le dernier album est sorti en 2025 et qu'il s'appelle Home. Alors mélange à la fois de punk, parce que ce sont leurs origines, et de musique électro. La chanson qu'on va écouter s'appelle Shut Up and Let You Go. C'est un single qui sort au printemps 2008, mondialement connu parce que il va être utilisé par Apple pour faire la pub du nouvel iPod. C'est tiré de leur premier album qui s'appelle We Started Nothing. Et à la première écoute, on peut imaginer que c'est une fille qui parle, quoi. Ferme ta gueule et laisse-moi partir. Mais l'histoire, elle est un peu plus marrante et plus précise que ça. Avant Ting Ting, le duo avait monté un autre groupe qui s'appelait Dear Eskimo, signé dans un label chez Mercury Records. Sauf que il se passe des changements internes, etc. Et leur disque, il est fait, mais il peut pas sortir. Et cette chanson, c'est directement au label qu'elle s'adresse. Hey, ferme ta gueule, laisse-moi sortir.

0: Gaëtan, qui était notre premier invité de la saison, c'était mes prières sur RTL2. D'ailleurs, on a eu plein d'invités cette semaine. Jen Ayash hier avec son nouveau projet qui arrive d'ici la fin de l'année. Et Gaëtan qui reprend la tournée. Vraiment, c'est une des plus belles tournées du moment. Temper City tout à l'heure, ou encore Ed Sheeran, c'est la suite sur RTL2.
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0: Temper City sur RTL2 avec Self-Aware. Et comme tous les vendredis, Margot nous recommande de nous plonger dans un album, un classique, hein, pour tout le week-end. Et en l'occurrence, c'est pas mal, on va se plonger dans la Britpop avec le troisième album de The Verve, Margot.
1: Oui, car c'est l'anniversaire du chanteur Richard Ashcroft qui fête aujourd'hui ses 55 ans. Alors retour en septembre 97 quand The Verve dévoile Urban Hymns, un succès imparable dès la première piste. Sweet Symphony, l'une des plus grandes chansons de la Britpop et des années 90, tout court. Bon, elle a quand même donné lieu à une longue bataille judiciaire car elle emprunte les violons d'un morceau des Stones. Mais depuis 2019, Richard Ashcroft a enfin récupéré les droits. Bon, on déroule encore cet album de The Verve avec un autre morceau, Sonnette, un titre plus acoustique et intime. Puis vient le morceau, le moment le plus rock et brut du disque avec The Rolling People. Tu m'étonnes que ça ait été Richard Ashcroft qui ouvre pour Oasis l'année dernière quand ils se sont retrouvés.
0: Bah
1: c'est,
0: oui,
1: ouais, c'est dans la même veine. Et un titre bouleversant, The Drugs Don't Work, une balade dépouillée qui évoque la maladie et les remèdes qui ne fonctionnent plus. Mais le titre se prête évidemment à plusieurs interprétations, notamment celle de la dépendance aux stupéfiants. Puis vient Space and Time qui parle de l'usure d'une relation.

Joyeux anniversaire Richard Ashcroft et merci pour ce disque Urban Hymns, un essentiel de la Britpop et le sommet de The Verve. L'album a aussi été propulsé par le titre Lucky Man que j'adore, hymne à l'apaisement et au bonheur que l'on ressent dans une relation amoureuse après les débuts souvent passionnés, parfois un peu chaotiques. Bono d'ailleurs, chanteur de U2, l'a cité parmi les chansons qu'il aurait voulu écrire. Et ça c'est la classe. Voilà donc The Verve avec Lucky Man sur RTL2.

0: The Verve sur RTL2 avec Lucky Man et tout à l'heure la nouvelle chanson de Echo and the Bunnymen. Alors peut-être que ça vous dit rien parce que vous n'êtes pas de ma génération, mais c'est un groupe vraiment massif des années 80.
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Peu importe, Zazie sur RTL2, dont vous avez peut-être découvert la nouvelle chanson, c'était dans le cadre justement des nouveautés du Drive RTL2 cette semaine. Et en parlant de nouveautés, voici le nouveau Echo and the Bunnymen. Alors c'est un groupe de rock anglais qui se forme en 1978, originaire de Liverpool. C'est cette scène-là, hein, du nord de l'Angleterre. Beaucoup de succès dans les années 80, à ce jour 12 albums studio et le prochain qui va s'appeler Apples for Isaac. Il est prévu pour le 18 septembre, il sortira 12 ans après leur dernier album en date, Météorite, qui était sorti en 2014. Alors, sur ce prochain projet, il y a déjà trois morceaux qui sont disponibles à l'écoute, parmi lesquels celui que j'ai choisi de vous diffuser, Take Me By The Hand. C'est sur RTL2.

0: Retour d'Echo and the Bunnymen avec ce nouvel album qui va arriver le 18 septembre. C'est très chouette. J'espère que ça vous a plu. Apples for Isaac sur RTL 2. Allez, bon début de week-end, on peut le dire maintenant. Merci d'être là, c'est le drive jusqu'à 19h. Il est 18h. Des informations qui sont présentées par Brice Boitel. Bonsoir Brice.
1: Bonsoir Eric, bonsoir tout le monde. Les noms des quelques 3000 victimes des attentats du 11 septembre 2001 égrenés par des proches sur le site des anciennes tours jumelles du World Trade Center. C'est l'une des images fortes de la cérémonie de commémoration qui s'est tenue tout à l'heure à New York, 25 ans jour pour jour après ces attaques. Cérémonie à laquelle participaient 4 anciens présidents américains. L'actuel Donald Trump était lui devant le Pentagone près de Washington, également ciblé par un avion détourné ce jour-là. Nous n'oublierons jamais, c'est pour ça que nous nous battons aujourd'hui, a-t-il lancé. En France, la flambée des prix de l'énergie et les canicules en sont principalement à l'origine. Le gouvernement vient à nouveau d'abaisser sa prévision de croissance pour 2026. Croissance ramenée à 0,5% au lieu de 0,7% attendu auparavant. Les incertitudes économiques n'ont jamais été aussi fortes dans le pays, note le ministre de l'économie Roland Lescure, qui souligne la nécessité impérieuse d'adopter rapidement un budget pour 2027. Il table également sur une inflation de 2,1% cette année. La mise en service du nouveau TGV encore repoussée. La SNCF et le constructeur Alstom confirment que celle-ci n'aura lieu que dans le courant de l'automne au lieu de la rentrée, selon la dernière date prévue après de multiples reports. Ce TGV M doit circuler entre Paris et Marseille. Le train fonctionne bien sur les deux entreprises, mais il faut encore procéder à quelques réglages, précise-t-elle. La ville de Metz pourra bien financer l'installation d'écrans géants lors de la venue du pape le 28 septembre. Les associations laïques qui contestaient cette subvention, l'estimant contraire au principe de laïcité, ont été déboutées par le tribunal administratif de Strasbourg. Ces écrans géants seront installés dans des fan zones pour diffuser la messe célébrée par Léon XIV à la cathédrale de Metz le jour venu. En tennis, place aux demi-finales messieurs à l'US Open. Le premier match opposera ce soir l'Allemand Alexander Zverev au Russe Karen Khachanov avant un duel 100% américain entre Ben Shelton et Frances Tiafoe. La finale dames, elle opposera demain la double tenante du titre Arina Sabalenka à Elena Rybakina, toutes deux qualifiées la nuit dernière. Et puis en football, début de la 4e journée de Ligue 1 ce soir. Rennes, actuel 5e au classement, accueille l'OM 10e. Coup d'envoi 20h45. Merci cher Brice. Rendez-vous la semaine prochaine. Passe un bon week-end. On se retrouve lundi évidemment dans le Drive RTL 2, puis un petit peu avant pour les auditeurs. Quant à nous, d'ici 19h, notre week-end à nous, il y aura un live de The Weeknd, le journal de la musique, ou encore je vais vous présenter Kenny Loggins. Pour l'instant, Adele.

0: Teddy Bear, révélation pop rock RTL 2 de cette rentrée. Chaussures roses, il sera notre invité la semaine prochaine. C'est mercredi, tu me dis, Mathias.
1: Mercredi 16.
0: Parfait, ce sera à 18h30. Alors voici Kenny Loggins. Dans les années 70, il est chanteur d'un groupe avec un ex de Buffalo Springfield, Loggins et Messina. Pour nous, ça passe un peu inaperçu. Avant la fin des années 70, il va bifurquer vers le yacht rock. C'est un soft rock. Il va faire des duos avec Stevie Nicks, de Fleetwood Mac, ou encore Michael McDonald, des Doobies Brothers. Mais c'est pas là qu'il va devenir une star. Là où Kenny Loggins va devenir une star, c'est au début des années 80, en devenant le roi des bandes originales de films. Il va faire Top Gun, il va faire un autre film qui va être un carton aux États-Unis qu'on connaît pas en France, qui s'appelle Le Golf en Folie, et puis surtout il va faire Footloose. Alors Footloose, c'est lui qui va interpréter la chanson titre, et c'est ça qu'on va écouter maintenant. Footloose, c'est un film culte des années 80 avec Kevin Bacon, c'est un jeune qui arrive dans une petite ville de province traumatisée parce que des jeunes ont perdu la vie lors d'un accident horrible, et donc la danse est proscrite, et lui, il va organiser un bal. Alors le truc, je sais pas si vous avez vu en ce moment, il y a un trend qui consiste à prendre une photo de soi et à se mettre dans les années 80 avec le look des années 80. Bon bah, si vous avez le look, ça c'est la bande son qui va avec. Écoutez Footloose, Kenny Loggins sur RTL 2.

0: Kenny Loggins, c'est le son des années 80. Footloose, loose, loose, loose. Mais moi, alors, je sais pas si vous avez vu les images, parce que, évidemment, on en a fait tous. J'avais pas la choucroute sur la tête.
1: Ah.
0: Ni la nuque longue.
1: Avec la traîne, là, ok. C'est pas rien. Ouais.
0: Moque-toi, canaille. c'était Kenny Loggins, Footloose, et la BO du film du même nom, qui est un chouette film, d'ailleurs. Tout à l'heure, il y aura Nirvana, c'est pas le même esprit, ni même la même génération. Et puis Marine, avec Escroc, avant de retrouver le journal de la musique de Margot.
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0: C'était Marine avec sa nouvelle chanson Escroc sur RTL2. Margot, le journal de la musique avec des bonnes nouvelles qui viennent de Charlotte Cardin.
1: Oui, cet été, la chanteuse québécoise a dû lever le pied et annuler plusieurs concerts suite à une blessure aux cordes vocales. Mais sous un récent post Instagram avec de jolies photos entourées de ses proches, elle écrit « Merci pour tous vos messages, mes cordes vocales vont finalement beaucoup mieux après un temps de convalescence en silence et en famille. Je me sens ressourcée et prête. Je vous aime. » Voilà des nouvelles réjouissantes. Charlotte Cardin qui se prépare à sortir son troisième album, visiblement plus électro, qui normalement devrait voir le jour avant la fin de l'année.
0: D'accord, et là c'est marché international, je pense qu'elle va
1: y aller. Oui.
0: Kings of Leon, ils annoncent un album.
1: Le groupe originaire de Nashville revient avec Oh My Beloved, son 10e album déjà lancé par le titre My Whole World. Comme nostalgique, intime et authentique, l'album retrace en fait tout ce que le groupe, composé de trois frères et un cousin, a accompli depuis 1999, avec aussi comme une espèce de lettre d'amour à leurs fans. Voilà, ce nouvel album de Kings of Leon sortira le 6 novembre prochain.
0: Ouais, parce que Léon, c'était le grand-père qu'ils avaient en commun, les frères et les cousins. On termine avec Téléphone, qui fête ses 50 ans.
1: Et oui, le quatuor formé en 76 va rééditer ses 5 albums studio ainsi que son best-of rappel, sans oublier une reproduction du tout premier 45 tours autoproduit de Téléphone, alors limité à seulement 500 exemplaires. Ah oui. Ça, ce sera uniquement en physique, enfin dans les boutiques.
0: Il est enregistré au bus Palladium.
1: Voilà, donc rendez-vous le 6 novembre d'ailleurs également prochain pour célébrer ce demi-siècle de Téléphone, et sur téléphone-groupe.fr pour tous les détails.
0: Et puis une nouvelle express qui vient de tomber là aujourd'hui, Placebo qui annonce un concert surprise.
1: Ah oui, et c'est dans une semaine à peu près, dans un peu plus d'une semaine, le 25 septembre, ils seront en concert à Bordeaux. On n'a pas plus d'informations pour le moment sur la salle, c'est encore tenu secret, mais vous pouvez vous rendre sur leurs réseaux sociaux pour avoir peut-être, pour vous inscrire en tout cas et avoir justement les détails. Placebo qui ensuite joueront à Toulouse, Nantes, Lyon, puis l'Accor Arena de Paris le 25 novembre. C'est un espèce de concert warm-up en fait qui va sûrement se tenir en petit comité.
0: Bah, lui aussi il sera en concert d'ailleurs en France bientôt, on l'a appris hier. Harry Styles arrive tout de suite avec Sign of the Time sur RTL2.

0: Harry Styles, Sign of the Time, avec deux dates à Paris. Hein. Ce sera à la Défense Arena. Elle s'appelle plus comme ça, je crois qu'elle s'appelle Plaisance maintenant.
1: Plénitude.
0: J'y arrive jamais. Plénitude Arena, pardon, en plus ils sont hyper sympas, donc c'est dommage de dire ça. Donc Harry Styles, notez bien, à mon avis ça va pas être facile d'avoir des places parce que tout le monde va se jeter dessus. Tout à l'heure il y aura Michael Jackson ou encore Evanescence et le live du jour, je vous emmènerai en Californie avec The Weeknd.
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36: C'est nouveau, Florence Road, Hanging Out to Dry sur RTL2.

Michael Jackson sur RTL de Man in the Mirror. Quand Michael se regarde dans la glace et se demande qui il est vraiment. Il était fan de Michael Jackson. The Weeknd arrive maintenant sur RTL 2 avec ce fameux live at the SoFi Stadium. Nous sommes en 2023. Alors cet été, peut-être que vous étiez avec nous au Stade de France. On est allé le voir. Mathias était avec moi quand on a vu The Weeknd au Stade de France. Un peu mégalo, mais quand même ultra spectaculaire. Un immense stade. Et c'était voilà un immense artiste de toute façon. Là, je vous emmène en 2023 à Inglewood. Alors c'est en Californie, au sud-ouest de Los Angeles. C'est là où jouent deux équipes de foot de la NFL d'ailleurs, et c'est un stade qui peut contenir, c'est plus grand que le Stade de France, hein, 70 000 dans la petite configuration et jusqu'à 100 000 personnes dans la grande configuration. Deux dates pour The Weeknd cette année-là, en 2023, les 26 et 27 novembre, et les deux étaient complets. C'était la tournée, vous savez, avec les deux albums After Hours qui pouvaient pas tourner parce qu'il y avait eu le confinement, et Down FM, concert spectaculaire, comme une espèce de plongée dans un univers nocturne, celui des albums, une ville futuriste en ruine, de la lumière rouge, métropole en feu, lune gonflable, des scènes de chaos, et dans le dernier tiers du spectacle, un peu plus de douceur. On se dit, ah bah voilà, c'est le moment romantique. Mais avec The Weeknd, quand c'est romantique, c'est pas tellement romantique, puisque la chanson qu'on va écouter maintenant, sur un fond romantique, c'est I Feel It Coming, et ce qu'ils sentent venir, c'est plutôt l'orgasme. Don't you dare touch me.

0: The Weeknd, I Feel It Coming, donc The Weeknd en 2023 à Inglewood, California. On va se dire au revoir, qu'est-ce qu'on fait ce week-end hein?
1: Très bonne question. Ah bah si, j'ai un mariage.
0: J'avais oublié que j'allais dans un château.
1: Oui, j'ai un souhait mariage, en fait il va faire beau en Ardèche. Donc on part demain matin.
0: Mathias,
2: je ne fais rien. Ça fait du bien de rien faire.
0: Ivan,
3: je fais mon anniversaire.
0: Comment, avec qui, à quelle heure?
3: On va pas tout dire, mais bon, avec de bons amis et vous serez peut-être invité. On sait pas.
0: Pour moi, ça sera studio. Je crois que je vais faire beaucoup de télé pour autour de, tu sais, la dame qui commence samedi à faire sa série de concerts là. Ça commence à tomber les invitations. Donc, mais sinon, je vais dormir. Un concept pas mal. Faire des siestes. Bon, allez, c'est Marie qui prend le relais tout de suite. Ça va?
4: Oui. Ouais, super.
0: Allez, au revoir.
4: Merci l'équipe, à lundi, beau week-end à vous. Il est 19h.
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Miley Cyrus qui sera de retour, sans son nom de famille d'ailleurs. Vous pourrez l'appeler Miley Tuco pour la sortie de son 10e album. C'est bientôt, c'est le 18 septembre. Évidemment, vous serez les premiers à découvrir ses chansons sur RTL2. On est prêts. De toute façon, il paraît que ce sera très années 80. Le mood du vendredi, on vous emmène avec le son pop rock de Tame Impala avant d'écouter Indochine et Charlotte Cardin, prévu dans quelques minutes. J'espère que vous allez passer un très bon week-end. On est parti sur la route.

0: Charlotte Cardin sur RTL2, plus d'inquiétude pour elle et pour ses fans dans le drive aujourd'hui et sur RTL2.fr. Dans le journal de la musique, vous avez toutes les bonnes infos et les bonnes nouvelles, notamment que Saïa va mieux, ses cordes vocales. Elle a été contrainte de lever le pied d'un coup il y a quelques semaines et elle prépare son troisième album studio. Et la planète l'attend, qui sait, peut-être, à la Défense Arena avec Céline. Dans un instant sur RTL2, Kate Bush, qui elle n'aime pas les concerts ni les voyages, c'est pour ça qu'on l'a pas beaucoup vue en live, mais en tout cas, elle arrive sur RTL2.
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0: La période enchantée de Vanessa Paradis, la période M, Mathieu Chédid, Divine Idylle, qu'elle chante évidemment sur scène en tournée. Sa tournée qui continue, elle est explosive, magnifique, et la bonne nouvelle qu'on vous annonce sur RTL2 cette semaine, c'est qu'on vous invite au concert de Vanessa Paradis au Trianon le 9 octobre prochain, pas seul sur scène, puisqu'on fête, on fait la fête évidemment tous les ans avec vos artistes préférés. Il y aura Pierre Demar, il y aura Zazie et Marguerite, qu'on va écouter d'ailleurs dans un instant sur RTL2 pour assister à ce concert exceptionnel. Et bien, dès que vous entendez deux titres de Vanessa Paradis déjà au bonheur, et bien il faut appeler aussi le 32-28. Et tout de suite, évidemment, et ben, là il y en avait qu'un, mais bientôt il y en aura deux.
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17: On écoute le dernier Ed Sheeran.

On s'est attaché à Joe, End of the Beginning. Le début de la fin, non? Plutôt le début de quelque chose de bien, une nouvelle aventure ce week-end pour vous. Vous nous emmenez partout, partout en France avec vous, via l'appli. Dans un instant, le son pop-rock de Marguerite qui sera dans le RTL2 Pop Live. Évidemment, vous êtes invité au concert, écoutez.

Open Season, intemporel complètement sur RTL de ce qu'il sera aussi. C'est la chanson d'Adèle Castillon qui est venue ouvrir la saison du Double Expresso RTL 2 en chantant en live ce tube intersidéral qui nous a aidés tout l'été à lutter contre la canicule. Été avec toi, juste après il y aura Téléphone et Marguerite. C'est RTL 2 Made in France, bonne soirée.

0: Et des chansons toujours trop courtes, on les aime tellement, celle de Marguerite, superstar depuis 2024 et depuis toujours sur RTL2, que des tubes. Il y aura le nouveau Zaoui dans un instant et aussi David Hallyday et Pierre Demar qui vous attend avec Marguerite et Vanessa Paradis. Écoutez.
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Et dans ses poches, il y a plein de chansons qu'on apprend d'ailleurs à l'école. Gauvin Serre sur RTL2. Le retour de Zaoui passe toujours par ici. Après Mauvais Démon et Pulsation ou encore Toxique et Chic, il écrit encore et toujours des textes qui nous surprennent. C'est dingue. Comme Xanax, Mon Amour ou Karaté Cœur, c'est aussi le titre de son album. Il sera en concert si vous voulez aller le voir le 19 novembre à Amiens. Et puis il y a plein de dates évidemment, et rendez-vous sur le site ou l'appli RTL2 pour voir ses lives made in RTL2. Et on écoute Paolé maintenant, c'est Zaoui en week-end. Je t'écrirai un...

toujours sauvé Pomme C, période 2007, avec Calogero qui joue de la musique absolument partout. Dès qu'il peut, il a choisi en plus des petites salles, des théâtres cosy. Comme ça, on pourra vraiment ressentir toutes les émotions de ses chansons et de son interprétation. Il sera ce week-end à Angers, au Café des Congrès et au Centre des Congrès surtout. Mais peut-être au café avant et après aussi. Clara Luciani pour la suite et Niagara sur RTL2.

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1: C'est nouveau, Yoann.

En 2012, on s'en foutait déjà de Suarez. Non, en fait, c'est le titre de sa chanson. Bonne soirée. 21h.

quelle chance on a d'écouter tous nos artistes français préférés sur RTL2 pendant 2h jusqu'à 22h, RTL2 Made in France. On a eu Clara Luciani, Bachung à l'instant, Nora Vianney, le prochain juste après avoir encore eu cet effet waouh.

0: faut absolument choper les partitions guitare de ce titre de Vianney si vous jouez aussi un petit peu de guitare et que vous écoutez aussi le très bon son pop rock des guitares Heroes. Il est très très inspiré sur ce titre-là d'or et d'éteint Vianney. On attend l'album et évidemment la tournée. D'autres rendez-vous dans un instant sur RTL 2 avec RTL 2 Made in France et tous vos titres préférés. Louise Attaque, il y aura Joseph Kamel et Vanessa Paradis.
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Indochine sur RTL2 et dans RTL2 Made in France. Un nouveau rendez-vous donné le 9 octobre prochain avec RTL2. Si vous n'avez pas eu la chance de voir Vanessa sur scène, si vous n'avez pas eu de place, elle sera sur scène avec Zazie, Pierre Demar et Marguerite de Vanessa Paradis. À la suite, à tout moment sur RTL2, vous appelez le 32 28. Avant Joseph Kamel et Louise Attaque, on écoute ce fameux rendez-vous.

0: ça s'est passé ce matin dans le double expresso RTL 2. Benjamin Biolay était invité à vivre, à revivre, à revoir et à écouter en live avec deux titres en acoustique comme on aime via l'appli ou le site rtl2.fr. Une autre aventure de RTL 2 Pop Rock Party comme tous les vendredis et samedis, comme tous les week-ends sur votre radio préférée. Ce sera à partir de 22h. D'ici là, on écoutera Marc Lavoine ou encore Patrick Coutin dans deux secondes.
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RTL 2 avec Marc Lavoine et ses tournesols. Et qu'est-ce qu'on dit à Marie-Pierre? Bon week-end, Marie-Pierre. Il est 22h. Bienvenue, bonsoir, c'est Mike et Lorane. Et c'est l'heure du mix. Nous sommes très heureux de vous retrouver pour ces 3 heures de mix pop-rock qui lance le week-end. C'est vraiment le meilleur moment de la semaine, hein, le vendredi soir. On a plein de projets pour le week-end. Et quant à Lorane, lui, va vous mixer tout le son pop-rock 80, 90, 2000 pour bien entamer ce week-end. On va démarrer par un énorme tube, celui de Olivia Rodrigo, Drop Dead. C'est dans le mix ce soir sur RTL 2.

0: de Pop Rock Party depuis 22h. Un mix qui a démarré avec Olivia Rodrigo et son Drop Dead, avec un clip qu'elle a tourné d'ailleurs au château de Versailles. Si vous voulez la voir sur scène, elle sera en France en 2027, en avril 2027, pour deux concerts à Paris. Puis celle qui se referme à l'instant avec The Dandy Warhols. Mais on perd pas de temps, on passe directement à la suite. Jamiroquai, Madonna, Lady Gaga et puis la version remixée du Four to the Four de Starseller. C'est dans le mix sur RTL 2.
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0: aime Ed Sheeran, et d'ailleurs il y a le nouveau titre de Ed Sheeran qui tourne et que vous écoutez depuis déjà quelques temps sur RTL2. Pas pour être parti le mix, 11h moins le quart, le prochain quart d'heure pour nous amener à 23h avec Nar Barclays et encore Coldplay. Et puis vous le savez, vous pouvez évidemment retrouver en podcast les sets de Laurent sur RTL2.fr et l'appli RTL2. Et n'oublions pas non plus, à chaque instant, vous pouvez écouter Pop Rock Party le mix au travers de la radio digitale. Retour du mix dans un court instant sur RTL2.
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0: Pop Rock Party by Lauren avec Teddy Swims. Si vous avez l'occasion, allez faire un saut sur sa chaîne YouTube. Teddy, il reprend plein de morceaux. Il reprend du Michael Jackson, du Marvin Gaye, enfin plein de gros tubes. Et c'est sur sa chaîne YouTube. Retour dans un court instant sur RTL 2 dans le mix avec notamment Michael Jackson avec son titre Rock With You. Avant cela, il y aura Bruno Mars. Lauren va nous enchaîner du Sabrina Carpenter ou encore du Prince. Vous restez là, on reprend un peu sa respiration et on y retourne.
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The Weeknd, le mix de pop rock party, ça continue jusqu'à une heure, encore un peu plus d'une heure hein, de mix pop rock avec Lauren. On passera la nuit et puis ensuite à partir de 6h, Sylvain Alexis sera là pour vous réveiller. L'expresso du week-end, il vous enverra en vacances d'ailleurs demain matin, jouant la roue pop rock avec Bellambra Club. Choix de la destination, vous l'aurez, hein, 45 destinations possibles et surtout 2000 euros à dépenser chez Bellambra Club en jouant la roue pop rock. Ça se jouera par téléphone au 32 28. Le prochain quart d'heure dans un instant pour nous amener à minuit avec Panic at the Disco, Imagine Dragons, Gorillaz ou encore Tamper City, le mix de pop rock party, une pause et puis on y retourne bien sûr. Salut.

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